0: Il s'est distingué en Superman.
1: Déguisé.
0: En Superman pour faire un sketch dans la rue. Alors, malheureusement, ça a très mal tourné. Que s'est-il donc passé? La réponse dans ce reportage en chanson.

0: Chez vous.
1: C'est vrai qu'on n'arrête pas en plus avec sa tête.
2: Le pauvre, il est mort.
3: Ah, ouais.
2: Quelle horreur.
3: Une fracture, triple fracture avant, puis...
2: Non,
3: en fait, quand ils sont, la vraie news, c'est quand les secours sont arrivés, la première chose qu'ils ont vue, c'est la triple fracture de l'humérus. Et après, ils se sont rendus compte qu'il était mort.
4: C'est horrible de rigoler là-dessus.
5: C'est pas mal, là.
2: Monsieur. Oh là là, en Superman en plus, y a rien qui va.
3: Ah oui, mais t'arrêtes pas un bus. Lui,
2: on conclut ce JT chanté avec un événement improbable qui débute aujourd'hui dans la ville de Göteborg. Et Göteborg, c'est où?
3: En Suède.
0: En Suède, ouais.
2: Quel est cet événement? La réponse, vous n'êtes pas prêts. En musique.

0: C'est vrai quand même saluer quand même.
1: Mais c'est quoi l'info?
2: C'est vrai,
3: on va mesurer la taille de leur zizi.
4: Ils vont vérifier, enfin mesurer le nombre d'orgasmes qu'ils ont avec leur chérie dans le temps imparti et après la taille de zizi.
0: On pourrait quand même imaginer en production le les mecs alignés qui sont comme ça. De l'heure, boum. De l'heure, boum.
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0: Il y a les couches tard, les lève-tôt
1: et les jamais couchés.
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1: Il est temps d'ouvrir le bar de Pietre.
3: Ah, voilà.
1: Et j'espère de le refermer très vite aussi.
4: Ah, parce qu'on attendait là.
1: Comme dans tous les cafés, ça parle d'actu. Oui, mais de quoi parle-t-il?
3: Alors là, je suis outré. Outré.
5: Bah pourquoi?
3: Bah parce que non seulement on paye,
5: comme
3: et maintenant en plus on se tape de la pub alors que c'est nous qu'on paye. Je vais te dégager tout ça, moi.
5: Mais t'es abonné, toi?
3: Non, mais c'est une question de principe, monsieur.
5: Bah, c'est vrai. T'as pas toi.
3: Exactement.
1: C'est un abonnement d'un truc télé.
5: Allez.
1: Et t'as de la pub alors que t'as payé.
3: C'est exactement ça.
5: Voilà. Et nous, qu'on paye.
3: Tu sais quoi? Faut qu'on revienne aux vraies valeurs. La radio!
5: Ah, bah, t'as raison, mais.
3: Voilà.
5: Ça veut dire qu'il faut qu'on écoute.

0: leur série gratuitement, donc faut pas trop jouer non plus avec ça. Voilà, monsieur Pietre.
1: Bah ouais, mais non, mais je trouve ça scandaleux.
0: Vous avez raison. Bah, on voulait travailler dans la rue.
1: On paye et en plus on se tape de la pub. Ah,
2: oui, genre, il est Carglass.
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1: Il y a Julien Courbet qui continue ses arnaques.
2: Ça marche, hein?
3: Pas combien ça fait.
1: Ouais. C'est pas foufou, je crois. Hein. D'abord, le samedi soir, c'est pas un bon rendez-vous. Ouais.
4: Ça, c'est bien pour la semaine, mais le samedi...
2: T'as pas envie de voir ça.
1: Je pense que si vous regardez audience, je pense que je suis même pas sûr. Ça fait 1 million. C'est le max du max. Ça fait peut-être même un petit 950 000, mais peut-être 1 million, 1,2 million. Max du max.
3: Je regarde. Hein.
1: Mais max du max, je dirais.
3: C'est Capitaine Marlowe qui arrive en tête.
2: Ah, c'est étonnant.
1: Hein.
3: Et arnaque... Ouf. Oh putain, je descends, je le trouve pas.
1: Peut-être à 940 000.
2: Derrière,
1: comme
2: même
1: ça,
2: c'est découverte.
3: 1 million.
1: 1 million, bah, ouais. Tu vois. Million, dit, ça peut pas faire plus. Hein.
3: Quatrième.
1: Ouais. Donc, nouveau numéro. Comme d'habitude, sont occupés d'une guerre de voisinage. C'est ce qui marche le mieux. Là, on est sur une histoire de dingue.
5: Didier aurait des habitudes plutôt originales qui embarrasseraient sa voisine.
6: Ah. Bah, elle se promène des fois en string à faire son jardin. Il y en a beaucoup qui le voient.
1: Ah, y en a plein qui le voient. Alors, eh oui, le voisin que les gens qui voient se promène en string dans son jardin. Alors, est-ce que c'est vrai? C'est facile d'accuser. Ouais. Hein. Voici la réponse du voisin en question.
7: Non, j'ai pas string, c'est un maillot de bain. Un cible de bain. J'ai jamais eu de string. Moi. Les strings, c'est pour les femmes, c'est pas pour les hommes. J'ai jamais été en string, moi.
8: Et mon appui, j'en ai pas. Alors, moi, j'en avais, j'ai tout donné. Hein.
2: On
8: ne
2: peut pas voir les images.
1: Et puis, l'été, le voisin, visiblement, se mettrait très à l'aise.
6: Quand c'est l'été, il est un peu exhibitionniste. Toujours, il est là dans sa cour. Et puis, en fait, c'est moi qui est plutôt gêné que lui. Et sans habit, sans rien. Il le dit, il se fait bronzer. Intégrale.
1: Mais alors après, il est chez lui. S'il est chez lui, quand c'est chez toi dans ton jardin, est-ce que t'as le droit de te faire bronzer intégrale?
2: Je sais pas si t'as un vis-à-vis, à partir du moment où t'as du vis-à-vis, t'as pas le droit. Bon,
9: si c'est elle qui est curieuse, c'est ta faute.
1: Alors voilà, parce qu'il y a deux cas. Si elle met la tête dans les tuyards.
9: Voilà.
1: Mais si lui, par exemple, il n'y a pas encore de clôture de poser et qu'il est tout nu, voilà. Bon, alors est-ce que les voisins confirment ces accusations?
7: L'été, quand il fait chaud, je me mets à poil dehors pour faire le bronzage intégral. Vous me mettez dans mon carré là-bas. Oui. Sur une chaise longue. Comme il y a mon bâtiment là qui cache, on ne me voit pas.
1: Ah.
3: Ouais, donc elle se met bien.

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2: Maillon très faible.
3: Ah oui. Oh non !
4: Oh là !
5: Ah si. Mais, merde, je suis pas prêt.
2: Ah oui.
3: C'est ça de faire des vannes.
4: Des vannes pourries là.
6: Oh pardon, j'étais pas prêt. Bonjour.
3: Bonjour.
6: Et
3: Laurence.
6: Bienvenue sur Europe 2. Vous allez assister au maillon très très très très faible. Devant moi, quatre candidats. Et tant qu'ils partent en week-end, ceux-là, ils vont devoir faire équipe pour tenter de remporter.
4: Allez, un peu d'argent,
3: s'il vous plaît, Laurence.
6: 0€.
4: Oh là là.
6: Découvrons maintenant l'équipe qui va jouer avec nous ce matin.
7: Bonjour, je suis Sophie Dapré. Je suis le modèle moins tapé que celle d'avant.
4: Alors que je l'ai croisée dans l'ascenseur, ouais, elle est super jolie,
8: elle est magnifique.
3: Belle femme.
8: Magnifique, Sophie.
7: Ouais, c'est... Laissez-moi avec ma phrase d'accroche pour vendre Sophie Dapré.
4: Bonjour, je suis Sébastien Cloué.
8: Ah bah, oui.
3: Ah, il est plus là.
4: Il est plus là.
2: Parce qu'il y avait une vanne.
4: Aïe. Voilà. Ah, mais là, forcément, il
2: y a un week-end.
3: Bonjour, Vincent Lagraffe.
5: J'ai pas son agrafe.
3: Là, il l'a pas.
2: Dis donc, plutôt de faire la visite. Faire la visite du patrimoine, tu voudrais pas faire la visite du manuel de la console de mixage
3: l'instant
2: ce week-end?
3: Kick.
2: Incroyable.
5: Et on avait pas révisé avant, et oui.
2: Et vous êtes.
5: Moi, je suis Cyril Fégros. C'est moi, oui, c'est le miroir.
4: Cyril Fégros.
6: Bien. Allez. Après, c'est talent.

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1: J'ai un sondage sur les Français. Et la météo, on apprend que 59% des Français consultent la météo tous les jours. Ah, et ouais. J'en fais partie. J'ai même une appli payante, ultra précise et payante, où je vois mes petits nuages de pluie qui se déplacent en direct.
2: Ça marche bien.
3: Ah ouais.
1: Ça marche très bien.
2: Ouais, ah ouais. Mais je l'ai aussi sur l'appli gratuite. Hein.
3: Ah ouais.
1: T'as des petits nuages de pluie?
2: Bah oui, j'ai des petits nuages de pluie.
1: Mais est-ce que tu as 15 jours?
2: J'ai à 15 jours.
1: Non, t'as pas à 15 jours.
2: Si, j'ai 15
1: gratuitement, 15 jours. Non, t'as à 7 jours.
2: Alors, j'ai une petite pub au départ. Hop, ça, je l'enlève.
1: Voilà. Lui, regarde. Il a la

0: Voilà. Donc là, j'ai Live Pluie.
1: Oui.
0: Alors, je l'ai déjà sur 15 jours.
2: Je t'ai demandé en combien de jours.
0: Je l'ai déjà sur 15 jours. J'ai Live Pluie. Là, si j'appuie sur la carte.
1: Wow.
0: J'ai mes petits nuages qui arrivent. Hop, je peux aller regarder dans le monde.
2: Je sais, j'ai la même que toi. Ouf.
0: Et là, regarde, je passe les heures. Et hop, les petits nuages.
3: Mais oui, mais lui, il l'a gratuit.
0: Ah ouais, moi, c'est gratuit.
2: Moi aussi, mais j'en ai une autre plus précise que ça.
1: 80% estiment que la météo, le climat ou la saison ont un impact sur leur santé. Ça, c'est vrai. 56% des Français qui ont été interrogés, soit 1 sur 2, ont déjà subi un dommage lié à un événement climatique sur leur logement ou leur bien.
4: Ah, les orages.
1: Ouais. 37% des Français regardent la météo avant de sortir, puis sortent quand même en t-shirt, parce que normalement, ça va passer.
0: Mais t'as vu que maintenant, t'es averti par ton assurance quand il y a des alertes à la grêle.
1: Ouais.
0: C'est fou, ça, par texto.
1: Elle t'annonce qu'elle te remboursera pas. Elle te dit, à l'avance, elle te dit, avez-vous lu l'alinéa 32?
4: C'est la notif.
1: Ah oui, bah c'est mort. 12% des gens interrogés déclarent avoir déjà regardé 3 applications météo différentes, enfin, quand il n'y a pas de pub, avant de décider de prendre un parapluie. Et enfin, 100% des Bretons ne regardent pas la météo et mettent directement un caouet.
0: Eh oui, oui, voilà.
1: C'est moche.
4: Ça sort de quoi.
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4: Premier jour de Zidane avec les Bleus. La rentrée des classes a commencé à Clairefontaine. À la veille de l'arrivée des joueurs, Zinedine Zidane et son staff ont posé devant le château. Le sélectionneur apparaît à côté de Fabien Barthez, un bravo qui va gérer les gardiens. Il s'occupe du poste d'entraîneur de gardien. Je crois que c'est bon, là on va bien.
5: On a Zidane avec nous. Bonjour Zizou.
6: Bonjour.
4: Mais il a dit bonjour, il a répondu.
5: Bonjour, pardon.
6: Je suis bien.
5: Il faut parler plus fort par contre.

0: joue gauche.
1: Ah oui.
0: Ensuite, on joue droite.
2: D'accord, avec plaisir. Vous êtes content d'être à Clairefontaine ? Bisous.
0: Oui, c'est sympa. Il
2: ouais.
0: y a des arbres.
2: Ouais.
0: C'est sympa.
3: Le son de son
2: ouais, chemin, ça donne envie. Les joueurs arrivent aujourd'hui, là, vous avez hâte de les accueillir, je suppose.
0: Ah, c'est vrai que c'est toujours toujours cool d'accueillir les joueurs.
2: Ouais.
0: Le plus important, c'est les trois points.
2: Ah oui, donc, ouais. Donc là, au programme, entraînement, causerie.
0: Oui, c'est le programme. Je suis pas venu pour enfiler les perles.
1: Ah, bah, c'est vrai. Il a fait une grande phrase.
2: Ouais.
0: On va parler en Turquie, déguiser un mouton pour se faire botter le cul comme des kebabs.
2: Ah oui,
1: oh, la petite line.
2: C'est long.
1: Ouais,
2: après, la respiration. D'accord, Zizou, ce serait bien de gagner votre premier match, là. Premier match de Zizou.
0: Oui, enfin, je pense que ce serait bien.
2: Ouais.
0: Je peux y aller.
2: Ah, bon, c'est fini, là.
0: Ouais. Arriver, j'aimerais faire la bise.
2: Bah, allez-y.
0: D'abord, la joue gauche.
1: Oui, ah, oui.
2: On a compris.
0: La joue droite.
2: Ouais, d'accord. Ouais. Bah, merci, Zizou, et bon courage, hein, bonne semaine.
0: Et elle est les bleus.
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3: Blind test de Vito. Oui. Tout le monde est concentré, le but du jeu. On essaie de savoir de quelle chanson il s'agit. Oui. Attention.
4: Alors aujourd'hui, c'est avec une IA, donc j'avais pas trop de budget. Oui. J'ai fait une IA pas trop chère.
3: Ouais, mais c'est bien de faire avec pas beaucoup d'argent.
4: Du coup, il n'y a pas trop d'instru, il y a juste les paroles, d'accord, mais l'anglais, ouais. Après, enfin bon, vous verrez.
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3: Rihanna.
5: Rihanna. Down.
3: C'est bluffant. C'est vraiment bluffant.
4: C'est pas cher. Hein.
3: Non, c'est fou. Attention, deuxième titre.
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6: Scatman.
5: Scapada babidou pea baloubi bilou bablalilou palabilou labidou pabidalou pidadou belay padou biladaou ti papa bali
4: popalus
3: cadou bidon. D'accord, ok. Ok, suivant.
5: 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Richard Gasquet, Richard Gasquet.
6: Dépêche-moi,
7: Tu vois, c'est Richard Gasquet.
6: Tu vois?
3: Ah, mais non, mais c'est pas possible, c'est pas possible, c'est pas Dépêche-moi. Allez, on continue.
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8: Allez-y, Gaga.
5: Popo popo popo popo
3: popo popo poker face. Ah oui, oui, oui.
5: Popo popo popo popo popo popo poker face.
3: Non, c'est important. Poker face. Allez, on continue.
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3: C'est quoi?
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5: Where is Brian?
6: C'est toi qui es la famille.
3: Samantha to the way.
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3: But where is the Brian? C'est ça, je l'ai. Un dernier.
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2: JT des sports, comme chaque week-end, quelque part et dans toute la France, il y avait évidemment du sport. Bonjour, nous allons commencer par du cyclisme.
3: Marseillaise Vito, Paul Sixas. Non, il n'a pas gagné, il a fini troisième de l'épreuve de contre-la-montre des mondiaux de cyclisme.
4: Très bien.
3: Bravo à lui.
4: Bravo, Polo.
3: Il a fini derrière Filippo Ganna et Remco Evenepoel.
5: Ouais.
3: Bravo à lui, il devient le premier.
5: Une marque de machine à laver, Evenepoel.
3: Il devient le premier Français médaillé depuis 11 ans.
5: Bravo.
3: Et puis bon, de toute façon, d'ici quelques années, il y aura plein de champions français en cyclisme. Hein, vu le prix du carburant, on sera tous à vélo. Donc mon petit Polo, c'est que ça, se fait attention. Il y a Didier Ponchard, agent communal, qui peut devenir meilleur que toi en 3 ans. Allez mon Polo.
2: Allez mon Didier Ponchard.
3: Belle perf.
2: Ce week-end, il y avait aussi du football, on le disait à l'instant. C'est l'arrivée de Zidane à Clairefontaine.
3: Absolument, Sébastien Zizou, le nouveau sélectionneur de l'équipe de France, est arrivé samedi à Clairefontaine avec tout son staff. Et il a fait sa toute première conférence de presse et il a dû répondre à des questions. Mais Zizou, il répond à sa façon.
6: Vous mettez Warren Zaïre-Abi dans les milieux. Est-ce que ça veut dire que vous voyez forcément à ce poste-là ou est-ce que pour vous, il peut aussi jouer en tant que latéral?
2: Attention.
7: Non, si je l'ai mis au milieu de terrain, c'est que je veux le voir au milieu de terrain.
2: Voilà.
8: C'est clair.
4: Au moins, essayez avec lui, ça dure pas longtemps.
3: Ouais, c'est ça, la conférence de presse a duré 3 minutes. Merci Zizou. Pourquoi vous avez choisi Dembélé? Parce que j'ai choisi Dembélé.
2: Mais il a toujours été là-dessus. On peut pas dire que ce soit un grand. Je pense que les forfaits téléphoniques, il devait pas beaucoup les user.
3: Non, ouais, c'est ça.
2: Et on termine avec un concours insolite.
3: Et direction Boué dans l'Aisne et la 44e fête de la pomme et du cidre.
2: Ah.
3: Une belle journée de réussite qui s'est finalement conclue sur un record. Et oui, parce que pour clôturer les festivités, l'association Boué Animation a organisé son traditionnel concours du plus gros buveur de cidre. 10 participants se sont affrontés au cours d'une épreuve

0: Vous avez dû avoir un petit 30 beau. Degrés ce pour week-end. Hier.
1: Ouais, il fait toujours beau.
0: C'est où pour hier?
1: C'est vraiment à la frontière des Bouches-du-Rhône.
0: Ouais, d'accord, très très bien. Ouais, c'est quand tu...
1: Ouais. Brignoles, Saint-Maximin.
0: Ah, oui, voilà.
2: Brignoles, ouais. Au-dessus de Toulon.
0: C'est ce que j'allais dire.
1: Oui, oui. C'est ça.
0: C'est là que je l'aurais mis. Électricien à ton compte, t'es salarié, comment ça se passe?
1: Je suis à mon compte.
3: D'accord. Ça tu fais un peu de black le week-end?
1: Non, pas du tout.
2: Le week-end, je me repose, je fais la semaine.
0: Et d'abord, il n'a pas compris le sens de ta question. Tellement.
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2: Voici les chansons spéciales, hausse du carburant, et nous avons une pensée pour toutes celles et tous ceux.

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3: JT des sports, comme chaque week-end, quelque part et dans toute la France, il y avait évidemment du sport. Bonjour, nous allons commencer par du cyclisme.
4: Marseillaise Vito, Paul Sixas. Non, il n'a pas gagné, il a fini 3e de l'épreuve de contre-à-la-montre des mondiaux de cyclisme.
5: Très bien.
4: Bravo à lui.
5: Bravo, Paulo.
3: Bravo.
4: Il a fini derrière Filippo Ganna et Remco Evenepoel.
5: Ouais.
4: Bravo à lui, il devient
6: une marque de machine à laver, Evenepoel.
4: Evenepoel.
5: Un bel ouais,
4: il devient le premier Français médaillé depuis 11 ans.
3: Bravo.
4: Et puis bon, de toute façon, d'ici quelques années, il y aura plein de champions français en cyclisme. Hein, vu le prix du carburant, on sera tous à vélo. Donc mon petit Polo, c'est que ça, se fait attention. Il y a Didier Ponchard, agent communal, qui peut devenir meilleur que toi en 3 ans. Allez mon Polo.
3: Allez mon Didier Ponchard.
4: Bravo, belle perf.
3: Ce week-end, il y avait aussi du football, on le disait à l'instant. C'est l'arrivée de Zidane à Clairefontaine.
4: Absolument, Sébastien Zizou, le nouveau sélectionneur de l'équipe de France, est arrivé samedi à Clairefontaine avec tout son staff. Et il a fait sa toute première conférence de presse et il a dû répondre à des questions. Mais Zizou, il répond à sa façon.
7: Vous mettez Warren Zaïre-Emery dans les milieux. Est-ce que ça veut dire que vous le voyez forcément à ce poste-là ou est-ce que pour vous, il peut aussi jouer en tant que latéral?
3: Attention.
8: Non, si je l'ai mis au milieu de terrain, c'est que je veux le voir au milieu de terrain.
3: Voilà.
9: Voilà, merci.
10: C'est clair.
5: Moi, avec lui, ça ne dure pas longtemps.
4: Ouais, c'est ça, la conférence de presse a duré 3 minutes. Merci Zizou. Pourquoi vous avez choisi Dembélé? Parce que j'ai choisi Dembélé.
3: Mais il a toujours été là-dessus. On ne peut pas dire que ce soit un grand. Je pense que les forfaits téléphoniques, il ne devait pas beaucoup les user.
4: Non, ouais, c'est ça.
3: Et on termine avec un concours insolite.
4: Et direction Boué dans l'Aisne et la 44e fête de la pomme et du cidre.
3: Ah.

0: C'est sympa. Il
1: ouais.
0: y a des armes.
1: Ouais.
0: C'est sympa.
2: Ouais, ça, wow,
1: ça, ça, ça donne envie. Les joueurs arrivent aujourd'hui, là, vous avez hâte de les accueillir, je suppose.
0: Ah, c'est vrai que c'est toujours cool d'accueillir les joueurs.
1: Ouais.
0: Le plus important, c'est les trois points.
1: Ah oui, donc, ouais. Donc là, au programme, entraînement, causerie.
0: Oui, c'est le programme. Je suis pas venu pour enfiler les perles.
3: Il a fait une grande phrase.
0: On va parler en Turquie, déguiser un mouton pour se faire rebouter le cul comme des kebabs.
1: Ah
3: oui, c'est
1: oh,
3: la punchline.
1: C'est long.
3: Ouais,
1: prenez la respiration. D'accord, Zizou, ce serait bien de gagner votre premier match, là. Premier match de Zizou.
0: Oui, enfin, je pense que ce serait bien. Je peux y aller?
1: Ah bon, c'est fini là?
0: Ouais. Arrivé, j'aimerais faire la bise.
1: Bah, allez-y.
0: D'abord, la joue gauche.
3: Oui, ah, oui,
1: on a compris.
0: La joue droite.
1: Ah, d'accord. Ouais. Bah, merci Zizou et bon courage, hein, bonne semaine.
0: Et allez les bleus.
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1: J'ai un sondage sur les Français. Et la météo, on apprend que 59% des Français consultent la météo tous les jours. Ah oui. Et ouais. J'en fais partie. J'ai même une appli payante, ultra précise et payante, où je vois mes petits nuages de pluie qui se déplacent en direct.
2: Ça marche bien.
3: Ah ouais.
1: Ça marche très bien.
2: Ouais, ah ouais. Mais je l'ai aussi sur l'appli gratuite. Hein.
3: Ah ouais.
1: T'as des petits nuages de pluie?
2: Bah oui, j'ai des petits nuages de pluie.
1: Mais est-ce que tu as 15 jours?
2: J'ai à 15 jours.
1: Non, t'as pas à 15 jours.
2: Si,
1: gratuitement, non, t'as à 7 jours.
2: Alors, j'ai une petite pub au départ. Hop, ça, je l'enlève.
4: Voilà. Lui, regarde. Il a la météo, mais depuis 15 jours.
1: Non, attends. Paris.
2: Voilà. Mais...
1: Non, j'ai une. T'as une deuxième pub. Ouais, sauf que moi, la météo, je l'ai avant une heure, quoi. Tu vois, c'est le principe.
2: Saloperie. Non, mais normalement, ça va super vite.
1: Eh oui, bien sûr. Bon, alors, en attendant, le temps qu'il ait ses pubs, 81% la consultent presque tous les jours. Enfin, quand ils n'ont pas de pub. 90% des Français déclarent faire attention aux alertes de Météo France. Qu'est-ce qu'il y a, Piette?
2: C'est toujours comme ça quand
1: t'as
2: tu
1: une deuxième pub.
4: Ça marche pas.
2: Nos offres. Ah voilà, la petite croix. Alors maintenant, hop, voilà. Paris. Voilà. Donc là, j'ai Live Pluie.
1: Oui.
2: Alors je l'ai déjà sur 15 jours.
1: Je t'ai demandé en combien de jours.
2: Je l'ai déjà sur 15 jours. J'ai Live Pluie. Là, si j'appuie sur la carte, j'ai mes petits nuages qui arrivent. Hop, je peux aller regarder dans le monde.
1: Je sais, j'ai la même que toi.
2: Et là, regarde, je passe les heures.

0: conditions météo différentes, enfin quand il n'y a pas de pub, avant de décider de prendre un parapluie. Et enfin, 100% des Bretons ne regardent pas la météo et mettent directement un kawaii.
1: Eh oui, voilà,
0: c'est moche.
2: Ça sert à rien.
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2: Faites entrer l'accusé sur RMC Découverte. Je sais pas si vous avez regardé.
3: Ah non.
2: Moi non plus. Est-ce que les personnalités de la villa ont regardé cette émission? On va leur demander. On a qui? On a mon Cyril.
3: Salut les chéris.
2: Ça va Cyril?
3: Comment ça va mes merveilles? Ça, mon Coé.
2: T'as fait une belle semaine la semaine dernière.
3: Mais merci. Et vous êtes frais. Ben, je vous le dis. Je vous regarde sur Boubouc là.
2: Ah c'est vrai. Tu
3: vois là, incroyable les chéris. Vous êtes frais comme des gardons. Ah mais je vous le dis. Les chéris, ce soir dans l'émission en TBT9, on va débattre comme tous les soirs, notamment autour de cette question. Ouais. Est-ce que si je couche avec des siamoises, c'est un plan à trois? Michel
2: oui.
3: Marie viendra nous expliquer tout ça. Mais les chéris, faites entrer l'accusé sur RMC Story. J'embrasse les trois téléspectateurs qui ont eu le courage d'aller jusqu'à la chaîne 24 de la TNT. Parce qu'il faut avoir envie d'aller jusqu'à la 24. Hein. Voilà les chéris. Hein? Ah mais je sais pas,
4: mais
3: alors,
4: ils sont frais
3: mais ils sont pas.
4: Non, j'explique parce que allez, quand c'est Cyril, c'est Coé qui prend les phrases logiquement. Mais quand c'est Cyril, c'est toi qui prends les phrases. Je pense qu'il y a beaucoup plus de gens quand même, Cyril.
3: Oh ça, je rigole, maman, sans déconner, on peut plus rien dans ce monde de brutes. Non mes frères, faites entrer l'accusé, moi j'ai une idée d'émission de ouf. Avec un peu le même nom, je vous le dis, chérie, ça peut cartonner.
4: Et c'est quoi alors? Dites-nous.
3: Faites entrer l'occlusé.
4: Oh,
3: ouais, je vous le dis.
2: Quoi?
3: Une émission, juste une, et on fait rentrer Castaldi. Je suis sûr que c'est lui l'occlusé. Il a tellement les yeux presque fermés, on dirait qu'il force tout le temps pour taper. Oh. Comme ça, là. Comme j'aime, ça dit German.
4: C'est bien, il vous remplace ce soir, c'est super.
5: Il a raison, on voit plus les yeux. Il a raison.
3: Tu quoi? Ouais. On va revoir ça, peut-être je vais t'attraper lequel.
2: C'est lui qui te remplace.
3: Oui, mon chéri. Mais avec lui de dispo, tout le monde s'est barré. Allez, bisous les chéris, bonne émission, je vous adore,
4: Cyril.
3: Vous êtes mes préférés.
4: À bientôt, on va finir avec Patrick Sébastien. Bonjour Patrick.

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3: Le top de Stouff aujourd'hui, c'est sur quoi ?
4: C'est sur les phrases que l'on dit pour faire genre qu'on s'y connaît. C'est quand vous êtes surtout en groupe, au milieu d'un groupe, et que vous maîtrisez pas trop le sujet.
3: Ah, c'est ma vie,
4: ça. Vous voulez pas faire exclu. Par exemple, bah, ça tu connais, mais ça tu connais bien, toi, c'est pour le vin. Mmh. Oui, je trouve qu'on trouve une note de fruits rouges.
3: Il a du slip.
4: Il y a une belle longueur en bouche, là.
5: Tu veux que je te dise un truc?
4: Ça a du retour, ouais.
5: J'aime bien le vin et de plus en plus certains vins.
6: Ouais.
5: Je suis incapable de te dire le fruit. T'as des mecs qui goûtent ça, ils disent.
4: Oui, mais tu dis fruits rouges.
6: Des notes de banane.
5: T'as des mecs qui te disent ça. Ils te disent. On sent bien les petites notes de fraisier et de sous-bois. Ce week-end, il y a une dame, je lui dis, quelle est la différence entre celui-là et celui-là? Elle me dit, il y en a un, il est plus boisé.
3: Ah oui.
5: Et dans ma tête, je me dis, c'est quoi un vin plus boisé?
6: Le goût de bois.
5: Et donc, il ne faut pas faire l'idiot, je dis plus boisé. C'est-à-dire. Et donc, l'autre, elle me dit, ah non, l'autre, il est plus dans le floral.
4: C'est bizarre.
5: Non, mais vraiment.
3: Et alors, je vais prendre un coca.
5: Et tous les termes qui vont avec. Gouléant.
4: Ouais.
5: Il a du corps. Le il retour, a de la robe.
4: Ouais.
5: Il
4: la
5: a
4: longueur.
6: Non, mais t'en as qui trouvent l'année et tout.
5: Ah, mais ça, c'est très fort.
6: Non, mais là, c'est les mecs.
5: Mais moi, j'arrive déjà pas à trouver les mots. Les bons mots, alors avant de trouver l'année.
4: T'as aussi en foot. Là, par exemple, l'OM a perdu. T'arrives, le petit groupe parle de foot. T'arrives, mais le vrai problème, c'est les milieux de terrain quand même. Voilà, tu lances ton petit truc comme ça, ça fait genre.
3: C'est risqué. Hein,
5: par exemple, pour pas avoir l'air idiot, faudrait dire quoi sur l'OM? Faudrait dire c'est
3: le recrutement.
6: Pas de recrue cet été.
5: Donc, c'est-à-dire que là, quelqu'un qui est nul en foot, s'il arrive dans un groupe ce matin, il doit dire l'OM, non, le problème c'est les recrutements.
4: Voilà, c'est le mercato. Ça fonctionne.
6: Le problème c'est le mercato.
5: Et si par exemple je prends Lens, par exemple, qui est pas là, qui est plus numéro 1.
4: Ils sont 15e.
3: Le problème c'est le Nord.
5: Non, je veux dire
6: c'est le Nord.
5: Tu dis c'est la pression par rapport au titre de l'année passée.
3: Ah oui, ouais.
5: Ah, c'est la pression de la cohésion d'équipe. Ah, ouais.
3: Ou alors tu dis il est boisé, mais bon.
5: Il est boisé.
4: Il est
5: plus sur le fruit, mais de quoi tu parles ?
6: Il est floral.
4: Quand ton groupe est en train de parler d'un film qu'ils ont tous vu, et sauf toi, t'arrives, tu dis ouais, mais carrément, c'est plutôt une mise en abîme ce film. En abîme.
6: Je ne sais pas
7: ce que ça veut dire.
4: C'est une histoire dans l'histoire, en fait. Donc, il y a toujours une histoire dans l'histoire.
3: Ouais, ça marche avec Camping et compagnie, ça. Non, je peux pas.
4: Il y a une mise en abîme, quand même, si, parce qu'il y a une histoire d'infidélité et tout ça.
5: Enfin, tu regardes les Schtroumpfs, la mise en abîme. Les mignons, tu peux la trouver longtemps, la mise en abîme. Hein.
4: Quand t'as un problème au travail ou sur un sujet politique, non, mais ça, c'est la partie émergée de l'iceberg. Si on creuse, si on commence à creuser, qu'on va par là.
3: Non, c'est régalien.
5: Ah ouais.
3: Ah, celui-là en ce moment, il passe.
5: Le problème, c'est la régalien.
3: Je sais même pas ce que ça veut dire. Alors, c'est des petits bonbons, t'en as à la fraise, la framboise.
5: Vous savez quoi ? Je vais être honnête avec vous. Je pense que un Français sur deux entend ce mot 100 fois par jour dans les émissions et n'a pas osé demander ce qu'était le régalien.
3: Il a raison.
5: Il y a des gens, ils disent c'est le régalien. Oui, c'est Ronald Reagan.
3: Il y a le régalien au bout de la rue, là, c'est un restaurant.
6: Je vais au régalien, moi.
4: La phrase aussi qui veut rien dire quand tu veux rentrer dans une conversation, c'est je vais pas rentrer dans les détails, mais bon, je dis ça, je dis rien.
5: Oh bon, alors, je vais pas rentrer dans les détails, je dis ça, je dis rien, c'est que t'as bien compris que.
6: T'as déjà dit un truc, je crois.
4: C'est dans le même sens, t'as le c'est pas faux, mais c'est pas totalement vrai non plus, faut creuser, hein. Ça fonctionne. Et pour terminer, t'as le je vais pas faire mon expert, mais bon, si on commence à rentrer là-dedans, on n'a pas fini, hein. Et là, t'arrêtes la conversation.
3: Pas mal.
4: Voilà.
5: Non, mais faut le dire en passant.
4: Ouais, c'est ça.
5: Je
4: vais pas faire mon expert. Mon
5: expert, mais enfin, si c'est pour rentrer par là, mais pas en passant.
4: Mais c'est ça.
3: Mais je vais l'aider.
5: Comme ça, tu peux pas le choper. Tu dis, il a raison.
3: Il a raison.
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Des nuages qui semblent encore avoir déserté le ciel, mais je vous le dirai un peu plus tard. Elle est arrivée par courrier et par email. La taxe foncière augmente cette année pour 44 communes. Ça fait 1 sur 6 en Indre-et-Loire. La plus forte hausse concerne Bléré, 15,8%, suivi de près par Villeloin, Coulanger et Fondette. 15%, vous avez jusqu'au 15 octobre pour payer le vin en version dématérialisée. Les stigmates d'un week-end de violence s'effacent petit à petit dans les rues de Saint-Pierre-des-Corps. Le policier qui conduisait la voiture accidentée a été déféré hier au parquet et placé sous statut de témoin assisté. Des experts techniques sur le véhicule, des expertises techniques sur le véhicule sont en cours. 3 enquêtes ont été ouvertes. Ce garçon de 19 ans renversé en moto s'est exprimé hier. Il raconte qu'il n'a pas voulu s'enfuir. Un témoignage que d'autres jeunes présents sur place confirment, il reste pour le moment hospitalisé. Le pilote d'un quad grièvement blessé lors d'une chute dimanche à Reignac-sur-Indre, inconscient, il a été pris en charge par le SMUR de Loches. Les secours précisent qu'il a repris connaissance lors de son transfert à l'hôpital. Le trentenaire est seul impliqué dans cet accident. Des restaurants universitaires victimes de leur succès à Tours, ils vont tourner au ralenti aujourd'hui en raison d'un mouvement de grève du personnel, en cause des cadences infernales et un manque d'effectifs alors que leur fréquentation a bondi de plus de 20% depuis la mise en place du repas à 1 euro. L'objectif, c'est bien sûr de tenter d'apaiser la grogne sociale qui monte. On attend les nouvelles aides de l'État pour atténuer l'explosion des prix des carburants. À la fois pour les particuliers et pour les entreprises, dans les secteurs les plus touchés, le prix moyen du litre de gasoil est désormais de 2,43 euros. Une discussion jugée constructive par le chef de l'État Emmanuel Macron est arrivée à New York. Il a rencontré Donald Trump en marge du sommet annuel de l'ONU. Il a été question d'aide fournie à l'Ukraine et de la nécessité de mieux sécuriser les sites pétroliers en mer Rouge. Zidane en survêtement bleu à Clairefontaine, on n'avait pas vu ça depuis une bonne vingtaine d'années. C'était le premier entraînement dirigé hier par le nouveau sélectionneur des Bleus. Il prépare les 4 prochains matchs des phases de poule en Ligue des Nations. Première rencontre vendredi face à la Turquie. Et puis, surtout, vous me faites signe si vous apercevez le moindre nuage au-dessus de la Touraine aujourd'hui. Ciel impeccable du matin au soir, une fraîcheur plus marquée au lever du jour, avec 8 à 11 degrés seulement, mais des valeurs qui vont s'envoler au soleil. On aura jusqu'à 26 à 27 degrés ce mardi 22 septembre, veille d'automne, et sans doute encore un peu plus demain. Vos sorties à faire aux familles et

0: Des fois, c'est bien aussi.
1: Oui, c'est bien.
2: Ouais,
1: c'est bien.
3: Mais j'avais pas la rime.
0: Ah, d'accord.
1: Ah, mais,
0: avec
1: pardon,
0: gratuit.
1: Ça nous arrangeait, quoi.
0: Bon, bah, c'est un truc qui est payant, mais je vois pas ce que c'est. Dernier indice.
3: Ah, dernier indice.
2: Bah, tu regarderas parce que tu regarderas plus de séries et de films, du coup, toi.
3: Mais qu'est-ce qu'il en a à foutre du cirque Avatar, là?
2: Non, c'est Avatar.
3: Mais peut-être, mais je m'en fous, là. C'est comme la mandarine de Star Wars. Je m'en fous aussi.
2: Bah, c'est Mandalorian.
3: Ah bah oui, bah de Mandalorian, tiens. Ah bah ouais. Tu l'as appelé d'ailleurs, comment ça va celle-là?
2: Ah bah tu le vois.
0: C'est marrant.
2: C'est marrant,
3: je vous ai donné deux
1: sur
3: trucs.
1: Sur le chat,
0: Disney,
1: voilà, ouais. On dit sur Twitch Disney+.
0: Eh oui. Mais alors quoi,
1: mais c'est quoi l'info?
3: En fait, après Netflix et Prime Video, Disney va implanter des publicités dans ses abonnements, bah y oui. compris standard et premium à partir d'octobre. C'est-à-dire que tu vas payer pour plus avoir de pub. Et en plus de bien, tu vas quand même avoir de la pub.
0: Bah, moi, vous savez que c'est ce qui ne me fait plus regarder Prime.
3: Ah, c'est horrible. Hein.
0: Amazon Prime, je l'avais parce que j'avais le Prime, donc j'avais Amazon Prime.
2: Ouais.
0: Maintenant, il y a de la pub à mort où ils te coupent chaque épisode. Au début. Ah non, au début. Et ils te coupent trois fois ton épisode. Et donc, je ne regarde plus.
3: Et des fois, tu as des pubs de 20 secondes et des fois, c'est 1 minute 40 quoi, que tu te manges.
0: Et je pense que c'est dangereux pour eux de faire ça parce qu'il y a les IP qui cartonnent à côté. Et beaucoup de gens s'équipent de ça, ils regardent leur série gratuitement. Donc, il ne faut pas trop jouer non plus avec ça. Voilà, monsieur Pietre.
3: Bah ouais, mais non, mais je trouve ça scandaleux.
0: Vous avez raison. Bah, on vous les conseille dans la rue.
3: On paye et en plus, on se tape de la pub.
2: Ah, oui, bien sûr.
3: Genre, il est de Carglass.
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2: Les champions du monde de l'actu, le premier champion est un touriste ghanéen, il vient donc...
3: Du Ghana.
4: Ah, bravo.
3: J'ai hésité.
2: Ghana. C'est vrai que tu m'as fait un peu du Ghana. Alors écoutez bien l'histoire, parce qu'elle est dingue. Il voulait se rendre en vacances avec son fils en Espagne. Mais comme il trouvait que les billets d'avion étaient trop chers, il a eu une très bonne idée. Mettre son fils de 5 ans dans sa valise pour économiser une place.
3: Bah, c'est pas idiot.
2: Alors, dès l'embarquement, l'hôtesse s'est rendu compte quand même de la supercherie. Elle a vu que la valise bougeait. Donc elle lui a dit, monsieur, est-ce que vous pourriez s'il vous plaît ouvrir la valise? Alors il s'est justifié en disant que c'était une blague.
3: Ah oui. Oui.
4: Ouais. Bon, toujours.
2: Eh ben c'est passé crème.
3: Ah bon ?
2: Ils l'ont laissé. Il a quand même dû acheter un billet pour son fils et ils les ont laissés repartir et arrivé à Barcelone, sa valise a été perdue. Heureusement que le gamin était plus dedans.
3: Oh là là.
4: Oh la vache. N'importe quoi.
2: Et à l'arrivée, il faisait encore le malin, le gars. Hein.

0: Là, vous ne passerez pas inaperçu.
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2: Emmanuel Macron, notre président, lui aussi est bien, alors que la France se demande comment elle va pouvoir payer le prix du gaz qui monte, ouais. Électricité. Et sur tous les sens, eh bien, il était notre président à Saint-Pierre-et-Miquelon. Et là, il reprend l'avion pour aller remettre la Légion d'honneur à Martin Scorsese et Robert De Niro à New York.
3: Je ne sais pas quoi dire.
4: Ouais, mais le prix du carburant n'est pas cher.
2: Alors,
4: ouais,
2: déjà, c'est nous qu'on paye.
4: Ah, oui.
2: Le prix du kérosène qui coûte une fortune. Mais en plus, alors voilà, c'est ce qui choque un peu tout le monde, parce que les gens se disent, est-ce que c'est la priorité?
3: Bah, non. Et puis la Légion d'honneur.
5: Non, mais justement, il va peut-être faire le plein aux États-Unis, c'est moins cher.
4: Ah, bah, oui. Alors, il va nous ramener des bidons.
2: Vous savez quoi? On l'appelle.
6: En communication avec le standard de la présidence de la République française.
7: New York, Abic cadeau et puis la Wedou, Icana le Melou.
2: Ah oui, oui, oui.
7: Et l'ami New York.
2: On est loin.
7: Comment elles vont, mes petites biches, là? Comment qu'elles vont, ces cils, là?
2: On va bien. Monsieur le Président, il est détendu. Hein. Mais alors, Monsieur le Président, comme tous les Français, nous sommes en colère, Monsieur le Président.
7: Bah pourquoi? Pourquoi vous êtes en colère? Je ne comprends pas, là.
2: La priorité n'est pas d'aller décorer De Niro à New York, Monsieur le Président, c'est le carburant.
7: Ah, mais ne vous inquiétez pas pour le carburant.
2: Ah.
7: Ce n'est pas moi qui paye le plein de l'avion.
3: Non.
7: Ah, ils sont adorables. Vous êtes adorables de vous soucier de cela. Mais tout va bien. Ne vous inquiétez pas, tout va bien.
2: Non, Monsieur le Président, ce n'est pas qu'on se soucie du plein du carburant. La priorité, c'est de baisser le prix du carburant des Français, là, qui vont faire le plein ce matin. Ils s'en sortent plus, les Français.
7: Ah bon?
2: Ah oui.
7: Ah merde.
2: Bah, allez.
7: Ah oui, mais bon, là, c'est pas moi qui gère ça. Je vais voir ce que je peux faire à mon retour de New York. Mais là, je vais décorer Robert. De Niro, quand même.
2: Oui, mais Monsieur le Président, les Français vont descendre dans la rue, ça continue. Ils vont manifester, ça va être le retour des Gilets jaunes. Ils auront peut-être un peu raison, quand même. Hein,
7: Et alors? You talking to me? You talking to me? You fuck my wife? You
4: non.
7: talking to me? You
3: fuck...
7: J'adore. De Niro, incroyable. Quoi? Ah, vous avez dit... Vous avez dit

0: Tous les matins, nous sommes là pour vous réveiller. Merci et bisous à vous tous qui nous écoutez et à vous toutes déjà peut-être en voiture ou qui n'avaient pas dormi de la nuit ou qui sortaient du boulot. Ah, si vous sortez du boulot, vous allez vous coucher, vous allez tout rater. Ah, mais non, parce que vous nous écoutez aussi en podcast. Évidemment, j'avais pas fait attention. Toute l'équipe est là. Il y aura dans un instant en live dans le studio à 6h58. Pour l'heure, tout le monde est dans le ou le bureau ou en studio en train de préparer avant les infos et les news de 6h30. Qu'est-ce qu'on va écouter tout à l'heure?
1: On va écouter juste avant 6h58. Juste avant 6h58, on écoutera un Allemand qui est en fait. Festival,
0: et bien sûr, notre envoyé spécial à la Oktoberfest. Et quoi d'autre?
1: Et juste là, dans un instant, il y aura la prod qu'on a eue hier, hein, les chansons
0: c'est
1: de
0: la prod,
1: maladies.
0: C'est la compile des maladies. Compil vous n'avez pas bossé le dossier, les gars.
1: La
0: compile de toutes les maladies. Ça va du rhume à la gastro en passant par la lèpre. Ouais, on est un peu loin. Les news de 6h30, salut.
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3: Salut à tous et bienvenue. L'anticyclone continue de nous couvrir, c'est du plein soleil en Touraine et je vous confirme tout ça dans un petit instant. Une matinée job dating proposée par Fil Bleu, ce sera le 3 octobre à Tours, au centre d'exploitation et de maintenance du tramway près de Vaucanson. Keolis recrute les futurs conducteurs pour les bus et les tramways. Une foule d'autres profils sont également recherchés. C'est un format porte ouverte. Il n'y a pas besoin de s'inscrire. Le policier impliqué dans la collision entre une voiture et une moto samedi à Saint-Pierre-des-Corps a été placé hier sous statut.

0: cour. Et puis deux infos encore dans cette affaire. Un autre garçon de 19 ans a écopé d'un an de prison avec sursis pour avoir participé aux affrontements qui ont suivi l'accident samedi à Saint-Pierre-des-Corps. Le jeune pilote de la moto lui explique avoir voulu s'arrêter quand il s'est aperçu que les policiers le pourchassaient. Un influenceur placé en garde à vue hier à Blois à partir du compte La Team du Château. Il diffusait sur les réseaux sociaux le quotidien de sans-abri que le créateur de contenu hébergeait à Saint-Gervais-la-Forêt dans le Loir-et-Cher. Des vidéos qui ont fait l'objet d'une enquête pour des faits de violence et d'humiliation. Les restos Ulettaneurs de Grandmont, de Tonnelay, du Technopôle vont tourner au ralenti. Aujourd'hui, une grève des personnels pour dénoncer les cadences infernales depuis la mise en place du repas à 1 euro. Dans la queue en France, bien sûr, la crise des carburants et un gouvernement qui va présenter de nouvelles aides ce soir pour les Français les plus touchés par l'envolée des prix à cause de la situation au Moyen-Orient. Et puis, il n'y a pas que les prix de l'essence qui augmentent. Les assurances également, l'an prochain, 5 à 7% sur les contrats habitation, 3 à 4,5% pour l'automobile. Ça fait environ 20 euros par an en moyenne pour chaque facture. Emmanuel Macron s'est entretenu pendant une demi-heure avec Donald Trump. Hier, il a justement été question de sécuriser le détroit d'Ormuz, mais aussi du soutien à l'Ukraine. Un dialogue constructif, a dit le chef de l'État. La Californie déclare l'état d'urgence à l'approche du phénomène climatique El Niño. La zone pourrait être touchée par des tempêtes violentes et destructrices. Au Japon, le sud de Tokyo a été frappé par un typhon. Et puis peut-être qu'un jour, vous ne pourrez plus écouter Europe de Tour dans la voiture, radio privée. Privé, public, associatif, font cause commune et réclament l'installation obligatoire de récepteurs hertziens dans les véhicules neufs. Certains constructeurs ont déjà carrément abandonné cet équipement. 18 années en NBA, 2 médailles d'argent aux Jeux de Tokyo et de Paris. Nicolas Batum a annoncé la fin de sa carrière sur Instagram. Le basketteur de 37 ans, ancien capitaine des Bleus, aura joué plus de 1200 matchs dans le championnat américain. Et puis, il y a du volley. Cet après-midi, les Bleus face à la Roumanie en quart de finale de l'Euro, un adversaire qu'il faut prendre au sérieux puisqu'ils avaient battu les Français et les Roumains lors des phases de poule en 5-7. Ce sera à suivre sur la chaîne L'Équipe.
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0: Ah bah, les nuages semblent avoir carrément déserté le ciel.

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2: Il est temps de s'occuper de ces petits virus. Là, vous avez le nez qui coule. Vous avez acheté vos petits mouchoirs jetables par lot de 48 paquets. Là, tellement vous tapez dedans tous les jours. Puisque 740 cas pour 100 000 habitants, c'est pas beaucoup. Les maladies respiratoires aiguës, c'est pas beaucoup. Les infections, mais c'est quand même plus que d'habitude. Ouais. Il y a la chanson aujourd'hui dans la compile des maladies qu'il ne faut pas chanter quand t'as le rhume.
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2: Baba Bia. La chanson pendant la grippe.
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2: la chanson de la gastro.
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2: Dans la compile des maladies, il y a aussi la chanson des hémorroïdes, il y en a pour tout le monde.
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2: La chanson à l'inverse de la constipation.
7: Les poussons.

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0: Je vais te laisser ensuite dire ce que tu as envie de dire, mais tu es sa femme de cœur.
1: Bah,
0: il nous parle de toi,
2: c'est vrai,
0: chaque émission.
3: Voilà. Et que de sentiments.
1: Ouais, bien sûr. Ouais, bah, oui. Évidemment.
0: Alors, Stéphanie, je suppose que si tu es dans cette séquence qui s'appelle On n'en peut plus, c'est qu'il y a quelque chose de pénible.
1: Ah, pire que ça.
0: Alors, je vais te laisser prendre ton temps. On a le temps dans cette émission. Tu nous racontes ce qui ne va pas et ton homme n'aura pas le droit de te couper la parole.
3: Ok.
1: Non, je pense qu'il ne s'y attend pas. Visiblement, vous êtes au courant que tous les week-ends, il se tape la bite sur ma fenêtre de chambre.
0: Alors, alors, si on pouvait dire
4: oui,
0: zizi,
4: le sexe,
0: pénis.
1: Non, on va dire ça.
0: Mais alors, alors, on est au courant, mais est-ce que tu peux nous réexpliquer comment il fait? Parce que ça peut sembler bizarre que quelqu'un tape son zizi contre une baie vitrée.
3: Mais pourquoi?
0: C'est-à-dire, il fait ça comment?
1: Bon, faut être en forme déjà.
0: Et donc, il la tape de joie, on est d'accord?
1: Ah oui, mais juste pour m'énerver.
4: Non, c'est pour montrer que je suis là, quoi.
0: Alors, il y en a, il tape sur des bambous, tu tapes sur des baies vitrées.
4: C'est ça.
2: Mais là, je crois qu'il a, il a upgradé, là, je crois.
0: D'accord, les vérandas à quai, là, quoi. Tu tapes dedans pour voir si c'est de la bonne qualité.
4: T'as pas une idée d'un truc? Qu'est-ce que ça veut dire?
3: Si, si, je crois
0: que c'est alors, mais alors, c'est-à-dire que ça, t'as l'habitude, ça va encore.
1: Voilà, donc,
0: même...
1: et ce week-end,
0: oui.
1: Donc, pas plus tard que samedi soir, après sa douche, moi, j'étais couchée. Et donc, il sort de sa douche, il se brosse les cheveux avec ma brosse à cheveux. Et là, il se tourne vers moi. Il se brosse les poils de avec ma brosse à cheveux.
4: Je suis pas un champion, moi.
0: Mais pourquoi t'as fait ça?
4: Je sais pas, j'ai trouvé ça marrant.
0: Mais Pietre, mais qui se brosse les poils du pubis avant de se coucher? Avec la brosse
1: avec
0: à cheveux de sa chérie,
1: le petit brochet.
4: Magnifique. Laisse-moi je me suis retourné, j'ai vu une petite touffe de poils, mais pas grand-chose, tu vois. J'ai vu la brosse, je me suis dit, tiens, regarde avec ta brosse.
0: Laisse-moi deviner, tu as hurlé.
1: Allez, pire que ça. Donc, j'ai cherché une vengeance, donc j'ai trouvé. Donc, maintenant, je ne vais pas lui dire quel jour, mais je vais prendre ses brosses à dents. Et puis, dès que je vais devoir récurer les toilettes, je vais m'en servir. Je vais, à la place de la brosse, je vais prendre sa brosse à dents.
0: Si, c'est drôle ça. Mais par contre, ne le dis pas. Ne lui dis pas. Et tu nous appelleras le jour où ça a été fait.
4: Ouais, qu'on lui parle pas.
0: D'accord.
3: Je vais devoir changer de brosse à dents tous les jours. Moi.
4: Et de bonnette aussi.
0: Ah, j'aime bien l'idée. Bon, et moi, je trouve ça drôle. Sinon, le gars qui tape dans le zizi dans la fête, on sait pas pourquoi.
4: Oui.
0: Mais parce qu'il est content d'être en week-end. C'est ça, marrant.
1: Bah, écoute, tu le feras à Nat. On va voir si elle est ravie.
0: Non, bah non. Moi, je peux pas parce qu'en plus. Non,
4: mais. Défi du week-end.
0: En plus, je peux pas parce que c'est des Vélux, ils sont trop hauts. Bisous, Steph. T'embrasse fort. Bisous.
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0: Je ne sais pas si vous êtes plutôt team bière ou pas bière. Moi, je ne suis pas très, très bière. Mais les gens qui aiment ça adorent. Je rappelle que l'abus d'alcool est dangereux pour la santé. Notre envoyé spécial en direct de la fête de la bière de Munich. Restez là, c'est dans un instant. Et nous, on débarque à 6h58 avec toute l'équipe juste avant 7h. C'est Europe 2, à tout de suite.
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2: La fête de la bière a commencé ce week-end. Je n'ai jamais fait. Mais
3: t'aimes pas ça à la base, toi, donc tu serais malheureux là-bas. Hein.
2: Oui, mais il paraît que c'est la convivialité que tu vas chercher.
3: Ce qui est génial à faire en Allemagne, là, c'est les serveuses, elles arrivent à prendre, mais je crois, 10 pintes dans chaque main.
2: Mais j'essaie de comprendre un truc, parce que tu vas au marché de Noël, hein, tu vas à Strasbourg ou dans l'Est de la France, tu vas au marché

0: Là, c'est les serveuses, elles arrivent à prendre, mais je crois, 10 pintes dans chaque main.
1: Mais j'essaie de comprendre un truc. Parce que tu vas au marché de Noël. Hein. Tu vas à Strasbourg ou dans l'Est de la France. Tu vas au marché de Noël. Tu as de la bouffe avec des saucisses, des bretzels, du vin chaud. Mais tu as aussi plein d'étalages de ventes de plein de choses.
2: Oui.
1: On est d'accord.
2: Oui.
1: Si on allait au marché de Noël de Strasbourg et qu'il n'y avait que bretzel, vin chaud, bretzel, vin chaud, vin chaud, bretzel, vin chaud. C'est-à-dire au bout de...
0: Bah, c'est pas un marché.
1: Non, mais tu peux pas manger et boire autant que ça. Tu vas quand même pas me faire croire qu'à la fête de la bière, ils boivent des litres et des litres.
0: Si.
1: Mais si. Tu vas pour...
0: Ils mangent aussi, ils mangent des saucisses, la choucroute.
1: Mais moi, tu me donnes une saucisse avec un peu de choucroute, j'ai plus faim. Je vais pas en manger 6.
0: Oui, enfin, ils passent pas 4 jours non plus là-bas, après, j'en sais rien.
1: Je pense que la galère pour te garer, pour machin, je pense que quand il va, c'est pas pour boire un demi et 3 frites.
3: Non, mais il reste bien. Au week-end. Hein.
2: Ouais, mais tu as l'ambiance, la musique.
0: Oui.
2: Il va y avoir plein de trucs.
0: Le vomi,
2: la bière.
1: Vous savez qu'il y a des bars, il paraît que vous êtes accroché par une ceinture.
0: Ouais.
1: Pour pouvoir faire pipi directement en restant accroché et continuer de boire.
0: Ouais, et puis pour tenir debout, quoi.
1: Mais il est où le plaisir?
0: Mais si en plus, t'imagines, c'est que des trucs d'un litre. Hein, va pas demander un demi là-bas, tu finis pendu. Hein.
1: Alors, il y a des dégustations, il y a des gigantesques tentes, des spécialités bavaroises, c'est ce que je dis, des bretzels et des jarrets.
3: Ouais.
4: Bon. Ah, c'est une fête, hein.
1: Des défilés traditionnels, ça a commencé samedi, ça va se terminer le 4 octobre.
0: T'as les chansons aussi, j'imagine.
1: T'as l'air ça.
3: Mais je crois qu'on a un Allemand qui est à la fête de la bière en ce moment avec nous.
5: Est-ce que vous m'entendez?
3: Oui, on vous entend.
5: Fife et la bière, attention à la mousse.
3: Ah, oui, vous êtes à Munich depuis samedi dernier.
5: Wunderbar, samedi, dimanche, lundi, tous les jours.
3: Oui.
5: J'ai dit, je ne sais plus du tout quel jour nous sommes.
3: Ouais.
5: Je sais seulement qu'il y a de la bière, de la bonne bière. Qui te met de la... Comment vous dites? De la mousse.
3: La mousse, oui.
5: Sur les lèvres. On adore ça. Ich liebe dich, la bière. On boit de la bière et on s'amuse.
3: Oui, c'est le but de cette fête. Ça se passe comment d'ailleurs là?
5: Alors, je vous donne les autres du jour.
3: Le
5: matin, je me réveille.
3: Ouais.
5: Bière.

0: moment, je suis allé aux toilettes, ouais. Je suis ressorti et j'ai croisé tes amis. On s'est dit « Guten Tag ». Et on a bu une bière, puis deux bières, puis trois bières. Et ensuite, on fait une pause. Ah, bien sûr, il ne faut pas surcharger la mule. Et en buvant un demi.
1: Et après ?
0: Après, on est reparti pour trois pintes.
1: Ah oui, d'accord.
0: On ne regrette pas sa soirée.
1: Est-ce que vous mangez quand même un petit peu ?
0: Oui, bien sûr. Vous avez raison de poser la question.
1: Oui,
0: je suis énorme. Oh, regarde ici. Entre deux pierres, je mange une énorme saucisse. De la wurst. Après, je rebois. Je vais faire pipi. Et en sortant des toilettes, je croise des amis à qui je dis Guten Tag. Et nous repuvons à l'amitié. J'ai même une musique d'ailleurs.
1: Et vous rentrez quand là du coup?
0: Rentrez.
1: Oui.
0: Pourquoi faire? Ma famille pense que je suis à Munich pour 4 jours et officiellement en train de devenir un monument historique. Voyez, si ça continue, ils vont mettre une plaque sur ma chaise marquée ici depuis samedi en allemand. Attends encore son addition. Allez, je vais repartir en musique. Je vous embrasse. Oh!
1: Quoi?
0: Mais que vois-je?
1: Un ami? Des amis?
0: Des amis! Guten Tag! Alors, ben avec toi,
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0: Pardon, excuse-moi.
1: Ah, c'est là qu'on n'a pas entendu la fin de la phrase.
0: Qu'est-ce que j'ai entendu? Chant.
2: Ouais,
0: oui,
2: ouais.
0: Oui, bien sûr. Bon, ça va, vous êtes en forme? Non, mais c'est vrai, je disais courage à tous ceux qui sont dans les champs. Ça va ce matin, vous êtes en pleine forme?
1: Ouais, non, c'est pas du tout ce que tu disais, mais...
2: Non,
1: on peut pas
2: le
1: répéter.
2: Non, les gars.
0: C'est Europe 2 que vous écoutez. Il va faire très très beau aujourd'hui. On va en parler dans un instant dans toute la France. Et Vito me disait cette horreur, le réchauffement climatique a du bon. Et voyez, et je lui disais, tu ne peux pas dire ça parce que...
1: Pense aux générations futures.
0: Ayant lu le programme de Sandrine.

0: Oui. C'est ça qu'il faut, c'est ça. C'est ça qu'il faut se dire. On aura un teint allé. Fini nos futurs. Nos petits fillots, ils ouvriront le cercueil. Ils diront quand même, papy, il avait pris un coup de soleil.
1: T'es beau gosse.
0: Ils étaient beaux gosses quand même. Hein. J'espère que tout va bien pour vous. Méfiez-vous des boîtes de cassoulet qui peuvent coûter une fortune. Alors, des fois, la chirurgie esthétique, qui là aussi coûte cher, il faut vous en méfier. Je vous en parlerai dans les champions du monde de l'actu. La France qui bosse et qui se lève tôt, une auxiliaire vétérinaire ce matin. Tiens, on parlera des animaux. Bon, on leur fait un gros bisou. Et puis, tout augmente. Le gaz, qu'est-ce qu'il y a quoi ?
2: Aux animaux, on fait un gros bisou.
0: Aux animaux. Vous croyez qu'on est numéro un sur les animaux et pas que sur les humains, monsieur. Et évidemment, tout le monde. Je voudrais vous dire que non, il n'y a pas que le gaz. Non, il n'y a pas que l'électricité. Et non, il n'y a pas que l'essence qui va augmenter. J'aurai encore une info dans un instant. Ne bougez pas. 7h.
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0: Venez sourire avec nous, venez vous changer les idées. C'est Europe 2 que vous écoutez tous les matins. Nous sommes là entre 7h et 11h. Bonjour, bonjour, c'est Marmy.
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4: Bonjour à tous, bienvenue. La Touraine sous protection anticyclonique aujourd'hui encore. C'est du grand bleu, je vous confirme après les infos. C'est à Bléré que la taxe foncière se prend la plus grosse claque cette année. 15%, 15,8 même de hausse. Fondette n'est pas mieux logé, si je puis dire. 15% d'inflation. 44 communes ont revu cette taxe à la hausse cette année. Vous avez jusqu'au 15 octobre pour payer le vin en version dématérialisée. Le policier impliqué dans la collision entre une voiture et une moto samedi à Saint-Pierre-des-Corps a été placé sous statut de témoin assisté. Aucune charge n'est retenue contre lui pour le moment, mais la situation peut évoluer au fil des investigations, des expertises techniques sur le

qualité était jusqu'au 15 novembre à titre exceptionnel. Gasoil hiver, lui, est plus résistant aux températures plus basses. Violente explosion hier dans une usine chimique près de Rouen. Un incendie s'est déclaré sur un site Seveso à Saint-Pierre-les-Elbeufs. Une personne est gravement brûlée. L'incident reste interne à l'entreprise, sans danger pour les riverains, selon la préfecture. Et puis Zidane en survêtement à Clairefontaine. C'est le premier entraînement dirigé par le nouveau sélectionneur des Bleus qui prépare les matchs de Ligue des Nations. Première rencontre vendredi face à la Turquie. Faites-moi signe, surtout si vous apercevez un nuage au-dessus de la Touraine. Ciel impeccable.

0: Mais ça peut donner du goût.
1: Ça, fait, ça fait un bouillon.
2: C'est dégueulasse.
3: Mais en même temps, t'avais qu'à pas mettre le zizi contre les carreaux. C'est qui fait les carreaux?
2: Ouais, mais là, c'est gâché, là.
3: Ma petite stouffette.
4: Ça va très bien.
3: Ça va aujourd'hui?
4: Oui.
3: Working girl. Aujourd'hui, elle est habillée en working girl. La petite jupe plissée, le petit chemisier, working girl.
4: Voilà.
3: Nous aurons dans un instant le cassoulet le plus cher du monde. Je vous expliquerai comment ça s'est passé. Faites attention, petite touche de chirurgie esthétique. Là, des fois, quand vous faites un petit... La chirurgie esthétique, c'est fait grave. Vous avez un nez qui va pas, une oreille qui machin, les seins pas assez gros, machin. Voilà, c'est fait pour vous sentir mieux. Mais il y a un moment, il faut y aller doucement.
1: Ouais,
3: par exemple, j'aimerais enlever mon double menton.
2: Vito,
3: on va y aller avec Vito. On va essayer de faire
2: depuis que vous l'avez dit, je ne vois que ça.
3: On va essayer, essayer de faire un prix duo. On est en train de voir si on peut faire un prix duo parce qu'il y a un petit.
2: Vous pourrez me faire des savons avec votre graisse là, comme dans Fighter.
3: Bien sûr. Je te les réinjecterai dans tes fesses.
4: Vous voulez faire quoi avec ça?
3: En fait, on a voyé ce petit surplus de. Moi, je croyais que c'était du gras. Et en fait, c'est de la peau.
2: Ah bon?
4: Alors, vous allez faire quoi?
3: Donc, tu peux pas liposucer.
4: Et bah, il faut le lifter.
3: Et bah, en fait, non, c'est une petite opération. Je suis allé voir le gars qui il te coupe un bout du muscle en dessous pour que tu vas d'un seul coup.
2: Mais sinon,
3: ça redessine ton cou.
2: Et sinon, vous mettez juste une fermeture éclair, comme ça, vous pouvez ranger des trucs dedans.
3: Mais bon. Trousse. Donc voilà, mais ça sert à ça. Ça sert à ça, la chirurgie esthétique. C'est que des fois,
4: imagine, si vous avez... il t'ouvre, il te loupe.
3: Qu'est-ce que tu veux louper à cet endroit-là?
0: Imagine, ils te mettent une prothèse mammaire.
2: Avec un téton en dessous.
3: Bon, vous avez raison, je vais quand même vérifier. Bon, dans un instant, il y aura une info là-dessus. On écoutera Justin Timberlake, il y aura la France qui bosse et qui se lève tôt avec une auxiliaire vétérinaire. Tiens, nous dira ce que c'est exactement. C'est la Oktoberfest, la fête de la bière à Munich. Eh bien, il y a des chansons pour les amateurs de bière. Je rappelle que l'abus d'alcool est dangereux pour la santé. Tiens, un sujet, il paraît que les bières sans alcool sont vraiment pas si mauvaises que ça maintenant. Avant, c'était infect.
1: Ça a le même goût. Hein.
3: Bah, il paraît que maintenant, c'est
1: mais,
3: plutôt bon.
1: Mais de toute façon, globalement, les jeunes prennent de moins en moins d'alcool.
0: Ouais, c'est fini ça.
3: On en parlera tout à l'heure.
0: Ne boit plus.
3: On en parlera. Oh, ils boivent de la merde.
4: Ouais.
3: Les shots de vodka,
2: du Red Bull, mais non. Les consommations d'alcool chez la Gen Z, c'est une catastrophe.
0: Ouais, c'est un truc de boomer, l'alcool.
3: Ouais.
0: La drogue, c'est beaucoup.
3: Je crois que tu les vois pas beaucoup. Ouais, je crois que tu les vois pas beaucoup boire à l'arrière de leur voiture, en centre-ville, avant d'aller en club, parce qu'ils ont pas l'argent. Ils sont quatre. La voiture, le coffre, il est ouvert. Ils ont vidé quatre bouteilles. Ce qui fait qu'ils arrivent. Ils sont des gens en coma éthylique. Ça existe encore, mais c'est de pire en pire. Parce qu'ils n'ont pas d'argent pour boire en club. Donc ils boivent avant. Dans le coffre de la bagnole, et c'est souvent là que le coma arrive. Nous aurons le son des réseaux tout à l'heure. Tiens, spécial régime, Piet, t'as bien fait de l'ouvrir, ça te concernera.
2: Et puis
3: la villa des animateurs reviendra sur le tour du monde en 80 jours. Je ne sais même plus sur quelle chaîne, cette Gulli, je crois. On aura Jean-Luc Reichmann et Patrick Sébastien. Mais je vous le disais, l'essence, c'est une catastrophe. On ne sait pas où ça va s'arrêter. Eh bien, en tout cas, les assurances et même tarifs, dis donc. On y va.
0: Non, ça y est, c'est parti.
3: En

0: Merci de nous laisser des messages sur les réseaux sociaux Koé officiel sur mon Insta. Vous pouvez nous suivre également pareil sur TikTok. Il y a un message d'Angélique qui me dit, parce que j'ai fait une petite vidéo avec notre femme de ménage, notre Fofana, elle me dit elle a l'air géniale. Chez nous aussi, on a une bosse avec une femme de ménage qui est top, gentille, drôle et attentionnée. En bref, super, parce que Fofana, sur la vidéo de ce matin, me disait que les gens la reconnaissent dans le métro. Elle est trop fière.
1: Sérieux?
0: Elle est trop fière. Heureusement qu'elles sont là, ces femmes de l'ombre. Bonne journée à tous et à toutes. Évidemment que oui, on les embrasse, toutes les femmes de ménage et les hommes de ménage qui bossent le matin et qui sont souvent le plus tôt dans les transports pour que ce soit bien propre quand on arrive.
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0: Voici les champions du monde de l'actu. Dans un instant, qu'est-ce que nous écouterons, Vito?
1: Chacun.
0: On aura les chansons des amateurs de bière tout à l'heure. Ouais. Il va falloir qu'ils fassent autre chose. Première championne des champions du monde de l'actu, c'est une touriste française qui a payé 2700 euros pour un cassoulet. Vous allez me dire comment?
1: Bah oui.
0: En fait, elle a reçu une amende de 2700 euros en passant la douane de l'aéroport de Sydney en Australie. Car elle a oublié de déclarer qu'elle avait une boîte de cassoulet qu'elle avait achetée

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2: Au cas où on se reverrait pas d'ici là, je vous souhaite une bonne soirée et une excellente nuit.
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0: ils sont faits et ceux qui sont finis ne sont pas faits.
1: Oui, c'est ça.
2: Bah, bon, tu bosses dans quel coin, Jo?
3: Alors, je suis entre La Rochelle et Poitiers, pour faire simple.
2: D'accord. Tu es amoureuse des animaux depuis toute petite et tu t'es dit, c'est ça que je veux faire?
3: Ouais, c'est ça.
2: Oh, je vois. Moi, je suis resté bloqué sur le... T'as jamais vu sur Instagram l'allemand, là, costaud et tatoué, qui est une sorte de chiropracteur pour les animaux, il les fait craquer.
0: Oui.
3: Si, il s'occupe des... Tu le vois faire souvent avec des staffs ou avec des trucs comme ça. Avec des chiens,
2: le voilà. Staff, je peux te dire que quand il chope le staff ou le Rottweiler, ouais. Que le Rottweiler, il craque, tu sens...

0: c'est un veto qui filme ses interventions avec une GoPro.
1: Voilà.
0: Voilà, GoProscopie. Ou c'est l'analyse des selles de l'animal.
2: C'est la dernière, l'analyse des selles d'un animal.
0: Quelle partie plaisir.
1: Petit coton-tige.
0: Qu'est-ce que la zootechnie? La zootechnie. C'est un film d'animation chez Disney+.
3: Ouais.
4: Ah oui.
0: C'est une paralysie très rapide. Allez, zoo. Une analyse très rapide. Ou c'est la science de la reproduction des animaux afin d'optimiser leur reproduction.
2: Eh bien, c'est la science des animaux, bien sûr.
0: Et voilà, je ne savais même pas que ça existait, la zootechnie. Et enfin, qu'est-ce qu'on dit à un pitbull qui se frotte sur ta jambe? Réponse A, je t'en prie, finis, je nettoierai demain. Réponse B, je t'en prie, finis, j'aurais pas dû te regarder avec ces petits yeux de coquine. Ou réponse C, dès que t'as fini, il me reste une autre jambe.
2: Oui,
0: parce que vous savez, on réagit pas avec un pitbull de la même façon qu'un Yorkshire.
3: Évidemment.
0: Voilà, je te fais un très gros bisou, je valide les trois réponses de toute façon. Profites-en pour dire un petit bonjour à qui tu veux, Jo.
2: Eh ben, mes super collègues que je vais retrouver tout à l'heure, et puis voilà, à mon mari et à mon fils.
0: Eh ben, on embrasse tout le monde et j'embrasse tous les gens qui sont passionnés des animaux. Je vous fais des gros bisous. Salut Majo, belle journée à toi, bon mardi.
2: Merci.
5: Bisous. 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
0: Il y a des jours, le mardi, Coé sur Europe 2. On va faire des jingles. Si, on va faire des jingles qui n'ont plus de sens. Non, mais c'est bien, c'est bien.

0: écoutez, vous êtes amateur de bière, dites-vous qu'il y a la compile et les chansons spéciales bière si vous n'avez pas la chance d'aller à la fête de la bière de Munich. Je rappelle que l'abus d'alcool est dangereux pour la santé. Vous avez des problèmes de bidou, il y aura le son des réseaux spécial régime et la villa des animateurs arrive dans un instant, 7h02. Les news, la météo, 7h30.
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2: Bonjour, bienvenue, bon réveil, du bleu plein les yeux. L'anticyclone est avec nous aujourd'hui encore. La météo en Touraine après les infos. Vous avez reçu ça par courrier ou par email il y a quelques jours, un peu plus peut-être. La taxe foncière augmente cette année dans 44 communes, ça fait une sur six à peu près en Indre-et-Loire. La plus forte hausse concerne Bléré, un peu plus de 15%, suivi de près par Villeloin, Coulanges et Fondettes. Vous avez jusqu'au 15 octobre pour payer le vin en version dématérialisée. Les stigmates d'un week-end de violence qui s'effacent petit à petit dans les rues de Saint-Pierre-des-Corps. Un policier qui conduisait la voiture accidentée, lui, a été déféré hier au parquet, placé sous statut de témoin assisté. Des expertises techniques sur son véhicule sont en cours. Trois enquêtes.

0: Il a chuté dimanche à Reignac sur un domaine privé inconscient. Il a été pris en charge par le SMUR de Loches. Les secours précisent que le jeune homme a repris connaissance lors de son transfert à l'hôpital. Il est seul impliqué dans l'accident. Des restaurants universitaires qui sont victimes de leur succès, notamment à Tours. Ça va tourner sans doute au ralenti. Aujourd'hui, en raison d'un mouvement de grève du personnel, les cadences infernales, un manque d'effectifs alors que la fréquentation a bondi de plus de 20% depuis la mise en place du repas à 1 euro. L'objectif, c'est de tenter d'apaiser la grogne qui monte. On attend de nouvelles aides de l'État pour atténuer l'explosion des prix des carburants, à la fois pour les particuliers et les entreprises dans les secteurs les plus touchés. Une discussion jugée très constructive par le chef de l'État Emmanuel Macron est arrivée à New York. Il a rencontré Donald Trump en marge du sommet annuel de l'ONU. Il était question d'aide à l'Ukraine et de la nécessité de mieux sécuriser les sites pétroliers en mer Rouge. Une place dans le dernier carré de l'Euro en jeu cet après-midi à Sofia en Bulgarie entre la France et la Roumanie. Match à 15h sur la chaîne L'Équipe. Dans l'actu sport aussi, Batman, le plus capé des basketteurs français, prend sa retraite à 37 ans. Nicolas Batum, 177 sélections, 2 titres olympiques et 1200 matchs NBA. Et puis de l'info sport encore avec cette rumeur qui enfle autour d'un chrono, un contre-la-montre qui pourrait se dérouler autour de Chambord sur le prochain Tour de France. Le tracé sera dévoilé le 22 octobre. Le début de saison parfait aussi pour l'US Tour en Fédéral 1, 3 victoires en 3 matchs, la dernière dimanche à Saint-Malo.
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0: Vous me faites signe s'il vous plaît, si vous voyez le moindre nuage à l'horizon au-dessus de la Touraine.

0: Tony, parce que c'est lui qui a fait la séance d'enregistrement, il a s'est pas aperçu qu'il n'y avait pas de fin. C'est de la faute du producteur, c'est pas de la montée le truc, il s'est pas aperçu qu'il n'y avait pas de fin. Et c'est de ta faute à Vito parce que tu ne l'as pas écouté avant de le passer.
1: Enfin.
0: Oh, et c'est ta faute à toi parce que t'avais qu'à pas nous embaucher, tous là.
2: Je ne devrais
3: t'as
2: pas nous faire
3: embaucher des incapables.
2: Autant confiance. C'est le seul, c'est les seuls mecs qui disent pourquoi tu nous fais confiance. Enfin, il fallait pas nous embaucher, il fallait pas nous faire confiance. 06 33 11 32 11, vous nous laissez des messages, c'est mon WhatsApp.
4: Bonjour toute l'équipe, j'espère que vous allez bien.
2: Salut.
4: Petite requête personnelle.
2: Oui.
4: J'ai traversé le sud du Gers et est-ce que vous pourriez mettre une antenne là-bas? Merci.
0: Ah, ouais. il y a des coins comme ça.
2: Oui, j'adore la fin. Ouais.
0: Merci.
2: Oui, alors oui, il y a des endroits comme ça. J'ai regardé la dernière fois la carte. Il y a des endroits avec effectivement.
0: En Bretagne, si vous... c'est pas foufou non
2: alors,
0: plus au milieu là.
2: Non, mais ouais. Je vous donne la technique. Aujourd'hui, vos téléphones sont connectés.
0: Voilà.
2: Vous mettez en Apple CarPlay l'appli Europe 2.
0: Faut l'avoir.
2: N'importe quelle.
0: Bah, tu l'as... Bah, moi je l'ai pas dans l'Apple CarPlay là.
2: Oui mais bon combien de gens rajoutent un câble
0: les
2: câbles qui sort et que tu mets sur ta télé enfin, quand même parce que tu l'as jamais demandé mais depuis longtemps on peut te sortir un câble que tu branches sur ton iPhone
0: oui.
2: Au cas où
0: parce ouais. Que
2: si vous arrivez, vous avez du mal à nous écouter, vous mettez l'appli Europe 2 ou vous mettez n'importe quelle appli de streaming et vous choisissez Europe 2 et vous verrez. Le son,
0: c'est pratique.
2: C'est pratique et ça ne bougera pas.
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0: Je vais me sur le côté parce que j'ai pris la ligne 17 dans la gueule, mon mec il est parti là.
1: Il va te faire toc toc.
2: Ta femme fait toujours flashback.
0: Tout le monde ne peut pas forcément se rendre à Munich pour la fête de la bière. Mais sachez qu'il y a des chansons pour tous les amoureux de la bière. Oui, je rappelle que l'abus d'alcool est dangereux pour la
3: santé.
0: La chanson qui résume la fête de la bière de Munich.
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5: C'est bien résumé.
0: Oui, oui, l'hymne de l'Oktoberfest en France.
6: 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Cronenbourg.
0: Allez,
6: tout le monde!
5: Cronenbourg! La
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0: Il y a la chanson des amoureux de la bière, mais dans le Nord!

0: trancher.
1: La chanson des amoureux de la bière en bord de mer.
2: Ah ouais.
0: Une petite bière à la plage. Oh. À oh. Boulard, ou peut-être même deux.
1: C'est très difficile à faire en rythme. Bon, attention, je rappelle que l'abus d'alcool est dangereux pour la santé et pensons aussi à ceux qui n'aiment pas la bière. L'alternative, oui. Et il y a la chanson des alcooliques, partageurs et solidaires.
0: Moi, j'ai

0: Ricard Coulet.
1: On est obligé de finir, bien sûr, avec les mentions légales.
2: Et oui, obligatoirement.
1: Évidemment, rigolade, oui, mais dans le respect des règles, mais en chanson.
2: On fait vite. Hein.
3: L'abus d'alcool est dangereux pour la santé, pas plus de 2 verres par jour, et encore pas tous les jours.
1: Si, bah ça, oui. On va vous le remettre une deuxième fois.
3: L'abus d'alcool est dangereux pour la santé.

0: Écoutez bien ce que je vais vous faire écouter. Ça va certainement vous aider. Et du coup, ça n'est pas une bonne nouvelle pour Pietre, mais pour l'autre qui est Jean Bidou.
1: Qu'est-ce qu'il y a,
2: Jean Bidou?
0: Écoutez.
3: Un bon P brûle environ 57 calories.
0: Depuis ce matin, Pietre aurait brûlé 500 calories d'après des calculs. Facile. C'est génial, je viens de comprendre le secret. Le secret de cet amincissement. Mais alors expliquez-nous, parce qu'on est curieux, monsieur.
3: Si tu pètes 135 fois en une journée, 1 kg de gras, 7700 calories. Donc en pétant 135 fois, tu auras brûlé 1 kg de gras.
1: Oh, 135 fois par jour.
0: Il y a 135 fois.
4: Il faut y aller quand même.
2: Beaucoup là.
5: Je
1: suis pas loin.
0: Excusez-moi les gars, il faut avoir des slips en téflon. Enfin, il y a un moment, je connais. Alors ce monsieur spécialiste dans la perte de poids explique ensuite qu'il existe 4 choses en plus d'épée pour brûler les calories.
2: Ah.
0: Exister.
4: Ouais, c'est tous les efforts qu'on fait
0: vivre,
4: chaque jour.
0: Ouais, voilà. C'est déjà 60% de tes calories. Le mouvement.
5: Oui, ben.
0: 10%. L'exercice, 5%. La digestion, 25%.
4: Très important.
5: Alors, c'est-à-dire
0: C'est-à-dire qu'en fait, si tu prends du temps pour digérer et te détendre, alors monsieur, donc, pour conclure...
3: Donc, si tu au quotidien, t'assures ces 4 manières, et en plus de ça, tu envoies un maximum de paix, ta perte de masse grasse va être extraordinaire. Allez, gros bisous.
0: Et ben bah voilà.
1: Jean Bidou is dead.
0: Et ben une bonne dose de paix. Voici un bon truc pour finir le stock de masques FFP2 qui nous restait.
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0: Mince, pour cet hiver. C'est Europe 2 dans un instant, la villa.

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8: Il est partout, le gars.
9: Salut.
10: Le mec. Au moins, il nous écoute.
9: Mumbly. Salut, merci d'être avec nous tous les jours. J'espère que vous passez un bon moment et que vous vous réveillez tranquillement. Tiens, à 8h, on reviendra sur Amanda Lear qui accuse Miley Cyrus d'avoir plagié son titre. Tout le monde en parle depuis hier. Alors, ce qu'on a fait, nous, c'est qu'on a demandé à la prod d'accélérer les titres pour voir si c'est plus flagrant ou pas. Parce qu'il y en a un qui est beaucoup plus lent que l'autre.
10: Ouais.
9: Donc, ça serait, alors là où c'est chaud, c'est que ça serait les mêmes notes.
11: Ah bon?
9: Mais quasiment une tonalité là, différente, mais vraiment le même air en tout cas.
11: Ouais.
9: Vous verrez, vous me donnerez votre avis. On a fait tout ça d'ici quelques secondes. Qu'est-ce que nous aurons encore? Ah, et puis Pierre et Maryse. Ben qui viendront sans oublier le loyer. 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
9: 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Le tour du monde en 80 jours, ce soir, sur Gulli. C'est un dessin animé. Ah, c'est le film avec Jackie Chan. D'accord, très mauvais. Est-ce que les animateurs de la villa ont déjà fait un tour du monde?
8: Alors, on se connecte tout de suite pour leur demander. Et pour commencer, on a Jean-Luc Reichmann avec nous. Bonjour Jean-Luc.
12: Oui, salut la compagnie.
8: Salut Jean-Luc.
12: C'est Jean-Luc et bienvenue dans les 12 coulées. J'adore. Encore 967 milliards de téléspectateurs hier midi.
10: C'est beaucoup, hein.
12: Ça fait 2330.

0: Hey, je vous embrasse.
1: Hey. Bisous Patrick.
0: Hey, bisous. Hey, la rigolade, je vais vous dire. La France a besoin de rigoler.
2: Ah, bah, oui.
0: Ah ouais, c'est bon.
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0: Là.
4: C'est bon, merci. Restez là, c'est Europe 2. Dans un instant, direction les 8h du mat, il est déjà 7h55. Alors, Maïl et Cyrus, à copier ou à pas copier? Réponse dans 5 minutes.

0: 7h02, vous écoutez. Venez vous réveiller avec nous tous les matins entre 7h et 11h. David Guetta et Bibi Rexha dans un instant. Alors, qui a copié? Est-ce qu'elle a copié sur Amanda Lear, Madame Miley Cyrus? On en parle dans un instant. Pierre et Marie seront là pour vendre l'objet d'un auditeur et le loyer va tomber. Vous envoyez loyer, L-O-Y-E-R au 7-12-13 et je vous appelle.
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0: Et vous allez peut-être gagner beaucoup d'argent dans moins de 20 minutes. 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

Le policier impliqué dans la collision entre une voiture et une moto samedi à Saint-Pierre-des-Corps a été placé hier sous statut de témoin assisté. Pas de charge retenue contre lui pour le moment, mais la situation peut évoluer au fil des investigations et justement des expertises techniques sur le véhicule sont en cours. Deux infos encore dans cette affaire. Un autre garçon de 19 ans a écopé d'un an de prison avec sursis pour avoir participé aux affrontements qui ont suivi l'accident de samedi. À la rabatterie, donc, le jeune pilote de la moto de 19 ans également explique lui avoir voulu s'arrêter quand il s'est aperçu que la voiture de police le pourchassait. Un influenceur en garde à vue à Blois, à partir du compte La Team du Château, il diffusait sur les réseaux sociaux.

0: C'est vrai que tu as raison. Il y a des signes.
1: Oui.
0: Moi, des fois, c'est quand je reviens vers la maison et que je vois tous les oiseaux, tu sais, qui volent dans le ciel dans l'autre sens. C'est comme quand il y a un tremblement de terre, je me dis, oh là, ça c'est pas bon, ça c'est pas bon ça. Tu sais que tous les animaux quittent la forêt, les lapins, les rats, tu oh là là, oh ça va, il va mal se passer là. Aux Pays-Bas, avant qu'on ait, qu'on parle de Miley Cyrus qui aurait copié ou pas Amanda Lear. Alors pour les plus jeunes, Amanda Lear, c'est vrai que tout le monde connaît pas forcément Amanda Lear. C'est
2: la muse de comment il s'appelle
3: J'allais dire Gaudi mais pas du
0: non,
3: tout
0: pas du tout enfin
3: il est trop vieux
4: Dali
3: mais non Dali voilà c'est ça
0: voilà,
3: c'est
0: voilà. Et alors voilà et qui avait été reine de la nuit dans les années 70
2: on sait pas trop son âge
0: faisait de la musique elle comédienne ouais. C'était une très belle vraie ouais. femme très androgyne mmh. avec ce vieux mystère
1: c'est ça.
0: De homme ou pas homme ouais, et on ne le saura jamais ouais.
1: Mais qu'on ne le saura pas, enfin, si.
0: Bah non, parce qu'il y a des. Non, je suis bon, il n'y a rien d'officiel.
2: Il y a une biographie officielle où ça dit qu'elle aurait 86 ans et elle a dit qu'elle a 79 ans.
1: Non, mais c'est pas ça, là.
0: On n'a pas l'âge officiel.
2: Oui, je sais.
0: On n'a pas. Non, et ça restera un mystère.
4: Ça se trouve, c'est une reptilienne.
0: Non, mais honnêtement, et puis moi, je m'en fous qu'elle ait ce qu'elle veut. Mais j'avais gardé le secret, elle garde ce qu'elle
1: mais
0: veut.
1: Mais elle était en plus très drôle, elle était souvent en grosse tête et tout. Et
0: puis alors, ils y sont allés.
1: Là-bas, elle a pris cher.
0: Ils y sont allés. Valait mieux avoir beaucoup d'humour. Et alors, donc, avant qu'on s'occupe de ça, les Pays-Bas autorisent, c'est une info qui est tombée ce matin, alors ça ne va pas faire baisser le prix de l'essence, mais je vous le donne, autorisent les sextoys dans les prisons féminines. C'est une première en Europe. 295 détenus ont été autorisés à acheter des sextoys. C'est pas fourni par la prison.
1: Non.
0: À acheter des sextoys pour les mettre en prison. C'est une mesure inédite pour apaiser le climat carcéral.
1: Bah, pourquoi pas.
4: Bah, ouais.
2: C'est à pile ou c'est connecté?
0: Ah non, ça doit être à pile. Enfin, il n'y a plus à pile maintenant, mais ça se recharge.
2: Oui, mais c'est pour ça comment il faut.
4: C'est des drones.
0: Non, je pense que ça se recharge comme un. Oh, se tout fait pas genre, tu sais pas comment ça marche. Mais elle est marrante. Elle me regarde en disant, mais attendez, il y a encore des piles. Donc, bah, évidemment que maintenant ça se recharge comme les téléphones.
1: Il y a une petite manivelle comme ça, tu tournes. Et...
4: c'est une dynamo.
0: Il y a des petites clés USB-C et puis ça se recharge, voilà. Non, et alors par contre, attention, faut pas que toute la prison le démarre en même temps, parce que c'est les mecs du BTP, je vous le dis, ça va se fissurer la prison. Là, faut pas qu'il y ait toutes les vibrations. Faut pas que toutes les cellules, sinon c'est les gens autour, ils vont dire qu'est-ce qui se passe
1: avec le Michel, le plateau repas, je vous ai apporté à manger.
4: Ça va changer, prison break. Hein.
0: Ah non, va falloir. C'est-à-dire que là, il y en a qui disent on sort plus de la prison.
4: Moi non.
0: Bah si, je me suis fait tatouer le plan, oui, mais attends, ils viennent de livrer des trucs, on va pas sortir tout de suite. Et alors, on va faire un point sur la chanson, c'est notre dossier de 8 heures. On va faire un point sur la chanson, on va y aller dans l'ordre, d'Amanda Lear qui accuse Miley Cyrus d'avoir plagié
2: plagié
0: son titre qui s'appelle

0: premier degré.
1: Oui.
0: Attention.
2: C'est pas Patrick Topalov qui l'a volé.
3: C'est les fans de Patrick Topalov.
2: C'est l'un.
0: C'est qui l'a pris à Docteur Dre.
2: Salut tout le monde. Merci de nous avoir choisi. Venez rigoler avec nous tous les matins entre 7h et 11h.

0: de le dire.
1: Ouais, c'est mal compris. Parce qu'il se passe des femmes dans la marine.
2: Bonjour Pierre, c'est très poli tout ça. Alors, le premier, le voici.
1: Alors, c'est donc, c'est très bon, donnez-moi cet appareil. Cet appareil, voilà. Donc, qu'est-ce donc, cette Marie
2: C'est un magnifique air fryer de la marque Ninja.
1: Écoutez, nom de Dieu, qu'est-ce que c'est lourd. Belle technologie pour cuire les frites. Alors, je suis en train de lire la notice. Ou manger un bon boulet avec une bonne sauce bien grasse. Il est beau, il brille, il est pratique. Alors, mesdames, messieurs, bonjour Marise.
2: Ça sort bien
1: aujourd'hui. C'est aujourd'hui le air fafafarou. Le air fafarou de Bincha, le air frifra.
3: Non.
1: Le froufrou, l'air froufrafrix. Un air froufrouteur de la marque Chicha.
3: Non.
1: Un air friteur. Mamie, mets-la-moi.
2: C'est un air fryer de la marque Ninja.
1: Ah, bref, je n'y arriverai pas, Marise.
2: Et voici un nouvel appareil.
0: Là.
1: Qu'est-ce que Marise
2: c'est un cookie de chez Moulinex.
1: Merde.
2: Et Pierre.
4: Mais non, c'est vachement bien, Cookie.
1: Tous les gens ne savent pas cuisiner.
2: Mais non.
1: Cocotte minute. Les gens cuisinent des nouilles là-dedans. Écoutez, ça fonctionne très très bien. C'est le...
2: Le
1: Coca-cacao.
2: J'ai pas dit ça.
1: Le Cookie Glue.
3: Non.
1: Le Cookie Dingler.
3: Non plus.
2: C'est un chanteur.
1: Le Cookie de Momo Tatex. Le Coulou Coucou Stache Tache.
3: Non.
1: Le Coulou Kaki Kati du Kakakaki Coucou Coucou Coucou.
3: Non.
2: Le Cookie O de chez Moulinex.
1: Écoutez, le coucou dans le cucu de mon ex. Le coucou kaki, nom de Dieu, je n'y arriverai pas. C'est pas ce que j'ai ce matin.
2: Le coucou au chez Moulinex.
1: Écoutez, de toute façon, Marise, moi je fais tout dans une marmite ou une cocotte minute. D'ailleurs, Marise,
2: c'est vrai.
1: Je vais vous envoyer un petit vocal.
2: Alors, WhatsApp, c'est quoi?
1: Je vous recuirai bien dans la marmite. Venez, ça a dû partir par erreur, Marise. Le loyer arrive.
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0: sur Chambéry.
1: D'accord, ah y est, j'ai compris. Des enfants, un chéri, raconte-moi.
0: Oui, un mari, un fils.
1: Comment ils s'appellent les deux?
0: Alors, le papa, c'est Julien, et un mon bisou. Bébé, c'est Théodore.
1: Mais bon, on leur fait un gros bisou. C'est en altitude, c'est à combien, en Savoie?
0: 500, un petit peu plus de 500 mètres, je crois.
1: Oui, ça va. En hiver, il n'y a pas un mètre et demi de neige. Ça va encore?
0: En ce moment, il n'y en a même plus beaucoup. Hein.
1: Bon, moi, j'ai, ça y est, ça m'a redonné envie. Là, on rentre dans la période où je vais bientôt avoir envie de neige, de raclette, de manger un bon morceau de fromage sur une petite pomme de terre à Mont d'Or. Le Mont d'Or.
2: Oh là là, alors ça, c'est exceptionnel.
1: Hein, on va revenir au Mont d'Or.
2: Avec les petites patates et la salade.
3: Oh. Ah non,
1: elle, la blonde, elle va sortir de son placard, elle va se mettre devant le sapin de Noël. Tiens, si vous pouvez m'amener un Mont d'Or pour Noël, ça me ferait plaisir. Montant du loyer, ma petite Valentine.
0: 625 euros.
1: Je demande à Josiane immédiatement. Josiane, c'est en Coé pour le loyer, Josiane. Allez. Ouf, ça fait mal. Josiane, ça va?
4: Une voiture?
5: Ah oui, mais la vieille Peugeot 307 de piètre, moi.
3: Ah ouais?
5: Donc, ça change pas grand chose en fait.
1: Non, c'est vrai. Non, c'est vrai, je l'ai vu. C'est la seule bagnole qui a l'air accidentée alors que non. 625 euros qui partent en Savoie.
0: Génial!
1: Bisous, ma petite Valentine.
0: Merci, bisous à vous aussi. Vous êtes super.
1: Bon, t'es un amour. Tu continues de nous écouter, hein?
0: Oh oui.
1: Je t'embrasse fort, bisous ma belle, bisous.
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1: Je ne sais pas pourquoi, j'ai l'impression que le top de Stouff va parler à tous les hommes qui nous écoutent en voiture dans un instant.
2: Je sais pas.
1: Puisque ce sera...
2: Les signes qui montrent que tu vas te faire engueuler. Par ton conjoint.
3: Quand elle respire, quand elle
2: regarde.
3: Quand elle s'assoit.
1: Voilà, je suis angoissé. J'ai rien fait, je suis angoissé.

0: vous ne fumez pas ou si vous fumez, je vous le dis dans nos alphas, ça concerne surtout ceux qui fument. Ah. Il y aura une info dans un instant qui est tordue et bougrement pas intelligente du tout. Les moins grosses têtes seront là tout à l'heure et je rappelle que si jamais vous voulez dans un instant savoir quels sont les signes, la liste exacte de quels sont les signes à partir de quand on doit se méfier chez notre conjoint parce qu'on sent qu'on va se faire engueuler, restez avec nous, on en parlera dans un instant et je vous en parlerai de l'amour et dans le pré. Tiens, tout à l'heure, si je ne dis pas de bêtises, à 9h du mat.
1: Oui.
0: Petit débrief. 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C'est grâce à Europe 2, vous ne bougez pas, 8h30. Bonjour Cédric, bonjour tout le monde.
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3: Salut Coé, bienvenue à vous. Bah les amis, la Touraine reste sous protection anticyclonique, c'est du grand bleu, je vous confirme dans un instant. Septembre qui s'apprête à battre des records en température et qui inquiète bien sûr les nouvelles générations. Dans une

des records en température et qui inquiète bien sûr les nouvelles générations. Dans une tribune qui est publiée dans Libération ce matin, elle dénonce l'inaction de l'État, réclame un plan d'urgence. Une journée de mobilisation aura lieu samedi avec des rassemblements dans les grandes villes de France. C'est à Bléré que la taxe foncière s'est pris la plus grosse claque cette année. Plus de 15% de hausse. Fondettes et Villouin-Coulanger sont pas mieux logés. Hein. 15% d'inflation également. 44 communes ont revu cette taxe à la hausse cette année en Touraine. Vous avez jusqu'au 15 octobre hein, pour la payer. Ce sera le 20 si vous avez opté pour la version dématérialisée. Le policier impliqué dans la collision entre une voiture et une moto samedi à Saint-Pierre-des-Corps a été placé sous statut de témoin assisté. Hein. Pas de charge retenue contre lui. À l'heure qu'il émet, la situation peut évoluer au fil des investigations et justement des expertises techniques sur le véhicule impliqué dans l'accident sont en cours. Après cette nuit d'émeute urbaine à Saint-Pierre, un autre jeune de 19 ans lui a écopé d'un an de prison avec sursis en comparution immédiate pour avoir participé aux affrontements de samedi soir à la rabatterie. Des files d'attente qui risquent de s'allonger ce midi devant les restaurants universitaires de Tours, les cadences infernales, un manque d'effectifs alors que la fréquentation de ces restos a bondi de plus de 20%. Depuis la mise en place du repas à 1 euro. La hausse des prix des carburants, certains secteurs sont très impactés. C'est le cas des infirmières libérales qui se déplacent à perte, estiment les représentants de la profession. Le gouvernement va annoncer en fin de journée de nouvelles aides pour les entreprises comme pour les particuliers. Face aux difficultés d'approvisionnement également, l'État autorisera les distributeurs à vendre du gasoil de qualité été jusqu'au 15 novembre. C'est exceptionnel, un report de 2 semaines. Elle ne menace pas que nos emplois. L'intelligence artificielle pointée du doigt pour son impact sur l'environnement. Pour répondre aux milliards de requêtes quotidiennes, les data centers vont continuer à voir le jour. En France, notamment avec à la clé l'explosion des émissions de gaz à effet de serre, une consommation d'eau exponentielle. Un billet pour le dernier carré, ce sera l'enjeu entre la France et la Roumanie qui s'affrontent en quart de finale de l'Euro. Volet 15h à suivre.

0: parti dire sa révérence. Nicolas Batum prend sa retraite à 37 ans. Batman aura disputé 18 saisons NBA. C'est le joueur le plus titré de l'équipe de France. 2 médailles olympiques, 1 titre de champion d'Europe avec les Bleus en 177 sélections.
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0: Ils sont où ? Ces nuages qui semblent avoir abandonné, complètement déserté le ciel, dont la partie est inégale avec l'anticyclone. Bien, bien costaud, le soleil règne en maître aujourd'hui encore. Petit matin clair qui a fait chuter les mini en dessous de 10 degrés, mais les thermomètres locaux vont rattraper le coup largement cet après-midi avec 26 à 28 degrés à Tours, Amboise, Loches et Chinon. 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
1: Salut, 06 33 11 32 11, pouvez-nous laisser des messages. Bonjour, c'est Europe 2.
2: Pietro,
1: ouais.
2: Pour écouter Europe 2 dans ta 307, il existe aussi des cassettes. Les vieilles cassettes à l'ancienne là,
3: c'est vrai. Je connais, je l'avais.
2: Avec une sortie de jack.
1: Avec le fil.
2: Donc tu peux écouter Europe 2 dans la 307.
3: Ça marchait pas terrible ça, j'avais essayé à l'époque.
1: Mais là,
3: c'était
1: on
3: pas
1: est,
3: foufou
1: là,
3: au niveau
1: on est
3: du
1: sur,
3: son là.
1: Là on est vraiment sur le summum du summum du retard de l'équipement.
3: Non, j'ai quand même un autoradio, mais le problème c'est que j'ai pété l'antenne au-dessus du toit et du coup je capte mal. Bon, dès que j'arrive dans une forêt ou sous un tunnel, ça capte
1: je
3: plus.
1: Je vous embrasse les.
3: Mais c'est gentil quand même.
1: Vous toutes et vous tous qui nous écoutez en voiture, les professionnels de la route qui s'inquiètent, qui voient le prix de l'essence monter. Alors encore une fois, quand vous habitez en ville, les choses sont plus faciles parce que vous avez les transports en commun, vous avez tous les moyens d'aller bosser, le vélo, etc. Dès que vous avez 10-20 km en milieu rural ou autour d'une grande ville, c'est moins facile et le prix de l'essence n'arrête pas de monter. Mais heureusement, j'ai vu que ce matin, donc, il allait y avoir des annonces sur les grands rouleurs avec de nouvelles aides.
3: Cet après-midi, vers 17h.
1: Ouais. Voilà, c'est très bien. On ne sait pas encore bien comment on va les payer, mais il va y avoir de nouvelles aides. Ouais.
4: Et qui va être gros rouleur aussi, parce qu'on en parlait. Mais si c'est, alors, il y a les infirmiers, enfin les professions en fait, les taxis, etc. Mais il y a des gens qui sont gros rouleurs parce qu'ils habitent loin de leur travail.
1: Et gros rouleurs, on ne parle pas du physique, quand on dit ça.
3: Ni des mecs qui roulent des pétards dans le aussi.
1: Non, mais en fait, il y a des gens qui font 25 km par jour. Je ne sais pas s'ils sont considérés comme gros rouleurs.

0: ton pouvoir d'achat diminue et le prix à la pompe est de plus en plus
1: dur. C'est pour ça que le français moyen, en fait, il n'aura jamais le droit à rien. C'est que ça a toujours été et ça, ça le sera toujours.
0: Non,
1: en fait.
0: Sauf qu'avant, tu avais les Français, ce qu'on disait un peu moyen, c'était malgré tout le Français confortable. Si on disait celui qui a 2005.
1: Oui, sauf qu'aujourd'hui, le Français moyen, il galère.
0: Et ben, il a
1: mais il a le droit
0: fou.
1: À rien.
0: Il a un mal fou et il n'a pas les aides. Et tu as raison. Mais ce qui me fascine, c'est le truc sur le long terme, faire des aides.
2: On a plus d'argent.
1: Mais c'est pour ça qu'ils font des trucs pansements pour pouvoir les retirer très vite. Facilement.
3: En fait, t'as plus d'argent. Ce qui est étonnant, c'est qu'il n'y a que la moitié des gens qui ont droit à ces aides qui ont fait la demande. Parce que sur les 3 millions.
1: T'as essayé de regarder ce qu'il fallait faire, mec ?
3: Bah, je ne sais pas.
1: Ah, bah, laisse tomber. Avec un pour un gouv avec ton code, ton machin, en scan digital, les photos de tes enfants.
0: Là où il a raison.
1: Ton chien.
0: Là où il a raison. Il y a des gens qui bossent et qui n'ont pas forcément le temps de se plancher là-dessus.
1: Laisse tomber.
0: Bon, écoutez.
2: Ils demandent des trucs improbables.
0: Non, mais courage, mais moi, on va y régler tout ça. Ce week-end, on va aller au Détroit d'Ormuz. On va aller discuter. Parce que le problème, il est là. On va aller régler tout ça.
2: Ah, la guerre en Ukraine, elle s'occupait bien de la moutarde de Dijon à l'époque.
0: Dans un instant, alors j'ai une info qui vient de tomber. On aura le top de Stouff dans un instant, mais alors cette info, Monsieur Piètre, est-ce que je peux m'occuper un petit peu de vous ce matin ?
4: Vas-y, je suis plus.
0: Vous permettez ?
4: Je suis blindé, moi.
0: Parce que vous m'avez écrit une news.
4: Ouais.
0: Je voudrais qu'on la lise ensemble. Et cette info est dingue. L'inventeur du tapis de course vient de mourir à l'âge de 54 ans. Oui.
4: Ah ouais.
0: Et alors ensuite, il me dit, l'inventeur de la gym est mort à 57 ans.
1: C'est pour toi que je l'ai écrite, cette...
0: Merci.
1: De la gym et un peu Corentin.
0: Alors que l'inventeur de la marque Nutella est mort à 47 ans.

0: Du tapis de course auto-reverse.
1: Ah oui, ah, bah, pas du tout. Eh bien, le gars, inventeur du tapis de course à 54 ans, c'est une fake news.
0: Non.
1: Puisque celui qui est mort à 54 ans, c'est un gars qui avait popularisé le jogging dans les magazines, ce qui n'a absolument rien à voir. Oui, et qui est mort en faisant son jogging.
2: Exactement, bah, le fond reste le même.
3: Non. Vous
0: accrochez à des détails, là.
1: C'est fabuleux. Il n'y a rien qui va. C'est pas le même nom, c'est pas le même âge. Et c'est surtout il y a 15 ans ou 20 ans.
0: Mais si tu regardes par là, le fond de l'info, c'est le même.
1: Bien sûr. Allez, on va rester là-dessus.
3: Précis à peu près. Hein.
0: Je m'en sors bien.
1: Voici Stouff, le lessive.

0: t'es suivi.
1: Ouais. Et là, toujours dans un silence de mort.
0: T'as la façon de marmonner aussi.
2: Oui, bah voilà, parce qu'il rentre, évidemment, il n'a pas fait.
3: Ouais, mais ça, je m'en fous. Quand ça marmonne, c'est que.
0: Oui, mais il y a quelque chose qui va arriver derrière.
3: Un dernier.
0: Et les derniers, bah, si un pote t'envoie un texto crypté en mettant fuis maintenant, bon, bah tu rentres pas.
3: Hein. Oui, je suis d'accord.
4: Si elle a une arme aussi.
3: Ouais, écoute, ouais.
0: Non, là, c'est.
3: T'as raison, si elle t'attend avec un couteau, tu fais rouf. Allez, à tout de suite.
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3: Salut, c'est Usher.

0: pour tout le monde. Et il y a des gens qui nous regardent sur Europe 1 TV l'après-midi.
1: Oui, et bah, hier, il y a eu un petit couac, apparemment, il n'y avait pas de son. Donc,
0: il faudrait que cette émission, un jour, elle soit sur C-Star ou Europe 2 TV. Là. Mmh. Les gens, ils pourraient nous voir le matin. Alors, ce n'est pas qu'on est très design, mais il n'y a rien sur Europe 2 TV.
1: Enfin, pas très design, pas pour toi.
2: Il y a des clips.
0: Il n'y a rien. Sur Europe 2 TV, il n'y a rien.
3: Les clips,
4: ouais. Ouais, y a des... Les émissions de Coé, voilà, c'est un peu comme le prix de l'essence. Ça arrête pas de monter, mais ça fait le plein tous les matins.
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0: Moi, je me filme avec un téléphone, tu vois, comme ça, et puis on met un fil, comme ça, au bout, on relie à la 307 de Pietre. La 307 de Pietre devient la régie.
2: Doucement, j'ai plus trop de batterie.
1: Et il n'y a pas d'antenne, donc ça va être compliqué.
2: J'ai pas d'antenne.
0: Une info vient d'arriver, alors elle est tordue, mais alors là...
6: Alors ça, c'est très tordu et bougrement pas intelligent.
0: Montage léger et subtil. Au Japon, certaines personnes font sécher des poulpes bleues. Ouais. C'est la race de poulpes. Mmh. Les mélangent avec du tabac et les fument pour provoquer des hallucinations.
2: Oh là là.
0: Effectivement, c'est tordu. Cela provoquerait des distorsions visuelles et des sensations étranges, comme si les objets se mettaient à danser.
2: Oh là là.
0: Bon. Ouais. Après, ouais. Faut accepter d'avoir une cigarette avec un bout de tentacule. Est-ce que le poulpe, tu le roules dans un énorme papier ou est-ce que chaque tentacule devient une clope?
2: Bah non, je pense que c'est
3: ouais.
2: Ouais, tu dois pouvoir le fumer comme ça. Oh non, bah non, il le mélange. Il le mélange en fait, il le met en
1: c'est
2: poudre.
1: La poudre.
2: Il le met en poudre.
0: Il ferait mieux de lui faire bouffer du tabac, puis tu l'allumes directement.
2: C'est vrai, ou une
3: chicha au soleil.
0: Poulpe. Vous vous souvenez de Paul Le Poulpe?
2: Oui, qui faisait les prédictions de match de
1: les
2: foot
1: pronostics.
2: Pour la Coupe du
0: Monde. Voilà, bah, depuis, il voit l'OM gagner la Ligue 1 cette année. C'est un peu hallucinogène pour l'instant. Mais non,
2: c'est que ça marche.
0: Le championnat n'est pas fini, monsieur.
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0: 9h moins le quart. La culture arrive avec les moins grosses têtes sur Europe 2. À tout de suite.
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14: Louise, tu peux débarrasser la table s'il te plaît?
15: Écoute papa, si le bus passe à 8h15, que je dois être en cours à 8h30 et qu'il me faut 13 minutes pour aller au bus,

0: Mais si, sauf pour les rhinocéros, vous allez me dire, donc nous en parlerons tout à l'heure, ça permettra de réviser son niveau en rhinocéros. Le bar de piètre va ouvrir et puis, j'aurai une mauvaise nouvelle, la production de vin 2026 risque d'être en forte baisse.
1: Ah bah oui, les raisins sont plus petits.
0: Voilà, moins d'eau à l'intérieur, plus de sucre, plus d'alcool.
1: Aïe.
0: Voilà, moins de volume.
1: Mais il paraît que le champagne, par contre, il est ouf cette année, je crois, c'est
0: Il est, il n'est pas ouf, forcément, il est plus alcoolisé. Il risque de faire 13 degrés cette année où ils ont demandé les modifications.
2: Juste une petite coupette.
0: Bah voilà, parce que donc pareil, moins de volume, plus

0: Mais en tout cas, c'est...
1: Est-ce qu'on le dit, nous, régulièrement?
0: On le dit rarement.
2: C'est un ordre.
0: On le dit rarement. Moi, je pense que je ne l'ai même jamais dit à personne.
2: Est-ce que c'est un ordre?
0: Alors oui, c'est quelque chose, d'un... en tout cas, c'est d'indicatif, oui.
3: Okay. Rajoute des voyelles dans ta phrase,
0: non,
3: ça veut dire.
0: Non.
1: C'est débile.
0: Alors, c'est débile et ça peut servir les samedis soirs, très tard, quand on est un peu malade.
1: Mets tes doigts pour vomir.
0: Alors, c'est plus... pas pour vomir. Enfonce ton doigt dans ta gorge, se dit en tchèque...
4: Strč prst skrz krk.
2: Ah, mais voilà.
1: Ça peut servir.
2: Ça s'écrit comment?
0: Voilà. Je vous donnerai tout ça dans une autre émission. Bonne réponse de Corentin. Mes chers moins grosses têtes, c'est fini pour aujourd'hui. On se retrouve jeudi et sachez ceci. Pour se faire peur, les agents SNCF regardent des films d'horreur.
3: Des films d'horreur.
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1: Salut, c'est Europe 2 que vous écoutez. Vous pouvez nous laisser des messages quand vous le voulez. 06 33 11 32 11, c'est mon WhatsApp. 06 33 11 32 11, vous nous envoyez des messages vocaux. On y va.
2: Salut Chloé, salut les amis. Voilà, moi je voulais souhaiter un bon anniversaire de rencontre à mon mari, Yvan, qui est chauffeur routier. Voilà, le 20 septembre, donc dimanche, ça faisait 23 ans qu'on était ensemble.
1: C'est bien ça.
2: Et on a complètement oublié de fêter notre anniversaire. Donc voilà, juste pour lui dire que je pense à lui, que je l'aime. Après Chloé, Corentin, si vous voulez me faire un petit striptease, bah je prends aussi. pas sûr que Nathalie est la nouvelle chérie de Corentin,
1: mais
2: on sait jamais, hein.
1: Oui.
2: Qui ne tente rien à rien.
1: Mais je sais bien, mais...
2: Allez les copains, je vous fais des gros bisous.
1: Mais...
2: Bye bye. Audrey de Solante à côté de Noyon.
1: Mais Audrey,
3: attends,
1: tout...
3: c'est où
1: Audrey, tout ne peut pas être bon à ce qu'on se mette tout nu. Quel rapport?
4: C'est juste à côté d'où habite ta nouvelle chérie.
1: C'est l'anniversaire de rencontre avec mon chéri. Foutez-vous à poil.
3: Noyon, moi je vais faire payer.
5: Vous remarquerez qu'elle n'a pas demandé Pietre et Vito.
4: Ah oui. Parce qu'elle a déjà vu.
1: Désolé.
4: On y était la semaine dernière. Et on lui a pris 50 balles.
1: Vous savez. D'ailleurs, tu l'as toujours dans le film. C'est que ça, c'est un truc très féminin. Les anniversaires de tout et n'importe quoi. Moi, ma chérie.
5: Oh, mais c'est de rencontre, c'est normal.
1: Attends, moi, Nat, elle me fait l'anniversaire de notre rencontre.
5: Oui, bah normal, je trouve ça normal.
1: Ensuite, la dernière fois, elle me dit, tu sais quelle journée, là? Je dis non. Elle me dit, c'est ce que c'est? C'est l'anniversaire de notre premier bisou.
5: Ah
1: donc,
5: oui,
1: elle
5: non,
1: me
5: ça,
1: compte
5: non,
1: bah, le premier bisou.
4: Elle est maligne, elle sait qu'elle a un cadeau à chaque fois.
1: En fait, c'est un petit peu ce que je lui ai dit. Je lui ai dit, écoute, chérie, je ne peux pas cumuler 6 fêtes par mois parce qu'il y a un moment.
5: Ouais, mais toi, comme t'es coin-coin.
1: Et non, ce serait pas notre, l'anniversaire de notre première choucroute Stoffel.
4: On s'est rencontrés un mardi, du coup, tous les mardis, pour faire un cadeau.
1: Mais Nat, elle me fait ça. Elle me fait des souvenirs de fêtes, de machin. Donc, alors, attendez.
3: Pêche sous la couette, tu l'as vu, l'anniversaire?
1: 4 enfants. Les deux miens, les deux, enfin les 4 enfants.
3: Mmh.
1: 4 enfants.
5: Et bah quoi?
1: Plus Nat. Mmh. On est déjà sur 5 anniversaires.
3: Les beaux-parents,
4: Grisouille.
1: Grisouille, on a un truc, c'est comme Amanda Lear, on est sur la date de naissance, on est moyen.
3: Pas les beaux-parents?
1: Non, les beaux-parents,
3: quand même.
1: Je suis d'accord, mais je ne fais pas forcément un gros cadeau, je fais des fleurs.
5: Je comprends pas où tu veux en venir, parce que les anniversaires, c'est normal.
1: Attendez, les anniversaires, on suit à 5. On va ajouter la Saint-Valentin.
5: Oui, normal.
1: Vous me rajoutez Noël.
5: Normal.
1: Vous me rajoutez
4: la fête des mères.
1: La fête de la rencontre. La fête des mères.
5: Normal.
1: Et là, on vient de rajouter la fête du premier bisou.
5: Non.
1: Je ne suis pas propriétaire d'Europe 2. Hein.
4: Et le bouquet tous les samedis aussi.
1: Et le bouquet, oui, mais ça, je ne le compte pas. Ça vient de moi. C'est
3: et la fête des grands-mères, peut-être bientôt. Ouais.
4: Et comme vous êtes catholique, juif, musulman, hindouiste.
5: Voilà. Toutes les fêtes.
4: La première fois qu'elle est montée dans ta voiture, la première fois que tu lui as ouvert la porte aussi.
1: Le mec qui invente des fêtes. Je fais qui pour l'Aïd du Christ, qui est quand même.

0: Non,
1: oh, elle s'est barrée.
2: Oh,
0: non, Léonie n'est pas partie prendre le frais ni visiter le village en pleine nuit. Oh. Et pourtant, Jean-Louis continue de chercher Léonie.
3: Non, pas possible de visiter le village. Non, c'est pas possible. Mais ça, merde. Ah, c'est compliqué. Ouh là là.
0: Eh oui.
3: Léonie.
1: Pression qui cherche son chien.
0: Le pire. C'est que le numéro d'hier s'est terminé sans que l'on ait des nouvelles de Léonie. Alors je pose cette question. Où est passée Léonie, la prétendante de Jean-Louis? Léonie a-t-elle fui ou a-t-elle été discrètement mangée par Jean-Louis?
1: T'as encore un bout de Léonie qui n'est pas le copine.
0: La réponse, prochainement. Enfin, j'espère qu'on aura des nouvelles de Léonie.
4: Léonie,
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0: Un brouteur.
1: Mmh. Pourquoi?
2: Ou autre chose, mais.
1: Ouais.
2: Ou au lit avec.
1: Je sais pas, j'ai pas de... Ou le super escroc qui sévit sur Internet.
2: Ah oui. Ouais.
3: Mais non, mais c'est pas le bon sujet là.
0: C'est, pas c'est ça. Quoi le rapport avec le.
3: On parle de rhinocéros.
1: Moi, bon, écoutez, c'est ce que j'ai mis sur sur Meta. J'ai mis qu'est-ce qu'un brouteur sur Meta. Il m'a répondu ça. Donc, Pietre, je vais te frapper. Je vais te frapper physiquement.
0: C'est quoi le rapport avec le rhinocéros?
1: On parle des animaux qui mangent de l'herbe.
0: Mais qu'est-ce que t'as fait?
1: J'ai demandé des termes techniques sur le rhinocéros. Après, j'ai rentré dans la barre de qu'est-ce qu'un brouteur. Et il m'a répondu ça. Après,
2: ouais,
1: je fais confiance à l'intelligence artificielle. Mais non.

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1: Il y aura quand même l'extinction, mais avec un peu de sourire quand même. 9h24, salut, c'est Europe 2. 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
1: 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La seule chose qu'on vous demande, c'est une petite photo quand vous y êtes. Voilà, c'est
2: oui.
1: Ça nous fait plaisir. Tu sais, puis bien le moment où vous êtes descendu, le truc avec l'eau, là. T'es recouvert.
2: Génial.
3: Mais en hiver, ils le font aussi, ça
1: Je sais pas. Mais on n'est pas encore en hiver, là.
4: Et quand ça gèle, en fait, le truc, il passe au-dessus.
1: Vous savez qu'on l'a fait la dernière fois avec Vito et toute l'équipe. Le premier, je me suis mis derrière.
2: C'était énorme.
1: Parce que je me suis dit, techniquement, j'ai calculé, tu sais, le tronc d'arbre qui descend.
3: La bûche.
1: Je me suis mis derrière. L'eau est passée complètement au-dessus. J'ai pris, je pense, une vague comme j'ai jamais pris, complètement sur l'arrière. Le deuxième derrière, il y en avait un autre.
2: C'était une grande splash ou
1: je le fais. Le deuxième, je l'ai dit, je ne sais plus lequel dans quel ordre. Je me mets cette fois-ci. Coco ne va pas se faire avoir devant.
3: De l'arrière.
1: Devant.
3: Devant.
1: Ah oui. Eh ben, c'est là que j'ai pris tout repris deux fois plus dans la gueule.
3: Et à ce moment-là, un auditeur est venu le voir en lui disant Coco est

0: Il y aurait donc moins de vin dans la production 2026. Renaud sera notre invité pour nous en parler dans un instant. Sachez quand même, si vous connaissiez quelqu'un qui était dans le coma, je vous parlerai d'une sortie de coma incroyable dans un instant. Ça, c'est ce que vous allez entendre aussi. J'adore ce titre. Et le sondage du jour, monsieur Corentin, sera
1: les Français et les animaux de compagnie.
0: Ah bah alors là, ah oui.
1: T'as perdu ton petit pigeon là. Jean Plume. Bah, c'était ton animal de compagnie.
0: Il n'est pas perdu, il s'est envolé, il est reparti. Dans la nature, les news et la météo. Cédric Lecor, c'est le moment de faire un petit point, mon Cédric.
2: Salut Corrie, bonjour à tous. L'été va jouer les prolongations avec encore du soleil et de la chaleur dans les prochains jours. Encore plus de 30 degrés dans le sud de la France. Météo plus complète à la fin de ce flash. Jusqu'à quand les prix à la pompe vont-ils augmenter? Une question sans réponse. Une chose est sûre, la grogne continue de monter. Certains secteurs d'activité sont particulièrement impactés, comme les infirmières.

ont annoncé en fin de journée de nouvelles aides pour les entreprises et les particuliers. Selon son entourage, Sébastien Lecornu veut proposer aux parlementaires d'inscrire dans le budget pour 2027 une règle d'or pour restituer aux Français les surplus éventuels de TVA générés par la hausse des prix des carburants. Dans les faits, en raison de la baisse de la consommation, l'État a vu ses recettes chuter ces derniers mois. Des files d'attente qui s'allongent pour les étudiants et des cadences jugées infernales pour le personnel. Ces jours de grève dans les restaurants universitaires où le nombre de repas servi a bondi en moyenne de plus de 20% depuis le printemps dernier, depuis la mise en place du repas.

0: Thaler. Elle ne menace pas seulement nos emplois, l'intelligence artificielle est aussi pointée du doigt pour son impact environnemental. C'est justement l'objet d'un rapport remis hier par 3 sénateurs. Pour répondre aux milliards de requêtes quotidiennes, les data centers qui vont continuer à voir le jour en France devront être 10 fois plus puissants qu'aujourd'hui, avec pour conséquence une explosion des émissions de gaz à effet de serre et des ressources en eau de plus en plus importantes pour les faire fonctionner. Un bouquin explosif ce mardi en rayon, Charles Spencer publie un livre consacré à sa sœur Diana, décédée dans un accident de voiture à Paris en août 1997. Un hommage aux allures de règlement de compte avec des accusations à l'encontre du roi Charles III, son ex-mari. Ça sort aujourd'hui aux éditions Flammarion. Une nouvelle série aujourd'hui sur Netflix et elle pourrait bien devenir addictive, Minerva Academy, un thriller dans le quotidien secret et étouffant d'un lycée militaire de Naples avec 3 jeunes que tout oppose, venus pour fuir leur passé, honorer une tradition familiale ou corriger un mauvais comportement. Ils vont notamment devoir renoncer à leur téléphone portable mais aussi aux relations sentimentales. 8 épisodes pour cette première saison qui arrive donc ce matin. Et puis il y a du volley cet après-midi, les Bleus opposés à la Roumanie à 15h en quart de finale de l'Euro, donc de volley, un adversaire de taille qui avait battu justement l'équipe de France lors des phases de poule il y a quelques jours. Ce sera à suivre à partir donc de 15h sur la chaîne L'Équipe.
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2: Ah oui, les nuages ont carrément déserté, abandonné le ciel de Touraine, tant la partie est inégale depuis quelques jours avec ce méga anticyclone qui nous protège. Le soleil règne en maître aujourd'hui encore. Donc, ce petit matin clair qui fait chuter les températures, on avait des mini en dessous de 10 degrés parfois ce matin, mais thermomètres qui vont rattraper le coup largement cet après-midi avec 26 à 28 degrés à Tours-en-Boisse-de-Loche-et-Chinon. Belle journée à tous.

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1: Salut toute l'équipe de Coé, je voulais juste vous passer un petit message et vous dire merci d'être en rendez-vous tous les matins sur Europe 2, l'après-midi sur Europe 2 aussi. Ah. Et vous êtes géniaux, vous changez rien.
2: Merci.

0: Il y en aura pour tout le monde. Et là, pendant deux jours, on produisait Jean-Pierre Foucault sur RFM.
1: Hey.
0: Non mais c'est quand même rigolo, produire Jean-Pierre Foucault.
1: Hey.
0: Les gars, oh
2: Jean-Pierre Foucault ouais.
1: Et après, tu t'étonnes que j'oublie la moitié des jingles. Mais
0: Oh, si t'en oubliais que la moitié, je t'en voudrais pas.
3: Il t'a pas, donné les numéros du loto.
4: Bien sûr, Miss Poitou-Charentes.
0: Et alors, il a essayé de s'imiter. On a fait une vidéo ce matin.
1: Ouais. C'est souvent comme ça.
0: Il s'imite très mal.
1: Ouais.
0: Ah, moi, je lui ai dit, tu le fais mal, Foucault, vraiment, hein, aucun intérêt.
5: C'est quand tu lui as demandé si ça allait bien, il a dit, pas fou.
0: Non, il m'a fait une imitation de...
1: Les gens, c'est souvent comme ça, ils, ils savent pas s'imiter eux-mêmes.
0: Je vais faire écouter, c'est sûr.
6: Et pourquoi tu veux qu'il s'imite? Il se fait lui-même.
0: Non, mais il aurait pu faire un effort et bien se faire au moins, quoi, tu vois.
5: En fait, c'est les intonations.
0: Et voilà, attendez, je vais vous faire écouter. Hein, donc, ça, c'est ce matin. Ah, là, c'est là.
7: Fofana, mais qu'est-ce qu'il
0: y a? Ça, c'est Fofana.
7: Oui, bonjour madame, vous attendez pour l'autographe de monsieur Foucault?
0: Voilà, puis là, je rentre.
7: Oui.
0: Ah.
7: Il paraît qu'on peut faire une photo.
0: Ah, je veux.
7: Il paraît qu'on peut faire une photo avec monsieur Foucault.
0: Et là, c'était bien.
7: Avec monsieur Foucault? Vous êtes Jean-Pierre? Vous êtes le vrai Jean-Pierre? Est-ce que... Bonjour Jean-Pierre.
8: C'est
7: ça me fait.
0: Il le fait mal. Il le fait mal, hein. Yeah, vraiment, c'est fou, fou, hein.
5: On dirait Chantal Latsou.
0: Oh,
5: ça fait se
0: marrer. Oh, ouais, vraiment. C'est drôle. C'est Chantal Latsou qui fait Jean-Pierre Foucault.
6: Mais il est très drôle, Jean-Pierre.
0: Eh oui, il est top. Vraiment. Donc voilà, c'est grâce à vous, tout ça. Merci de nous rejoindre. Et merci de nous écouter en podcast aussi. Je sais que les podcasts marchent fort. Et ceux qui nous écoutent avec l'appli Europe 2 ou toutes les applis de streaming, la semaine dernière, on a fait le record depuis le début, donc vraiment,
5: beau, ça,
0: merci de votre fidélité.
6: Peut-être que tu mettes le lien sur une de tes stories.
0: Ouais, pour qu'on batte le record.
6: Voilà, et parce on clique.
0: Vous connaissez pas Stouff, parce que Stouff, à chaque fois, la fin de semaine, elle me dit... Bah, faut faire mieux que la semaine dernière. Non, mais il y a un moment, faut faire mieux. Hein. C'est, ça, dit, mais, enfin, ça ne s'arrête jamais, Stouff.
3: Et dans le métro, je l'ai vu, elle va te voir les gens, elle va dire, qu'est-ce que t'écoutes, toi?
6: Allez,
0: elle, avec une main levée comme ça, qu'est-ce que t'écoutes, là? Qu'est-ce que t'écoutes? Alors, les gens, ils changent, ouais, ils ont peur, bien sûr.
6: Non, mais il faut leur mettre le lien, il y en a qui ne savent pas forcément.
0: Mais évidemment, je vais le mettre.
6: Les gens découvrent que t'es ici.
0: Voilà, tu as raison, Stouff. Qu'est-ce que je voulais vous dire dans un instant? Une info qui est bonne à savoir. Sur une personne qui est sortie du coma. Et puis un sondage sur les Français, les animaux de compagnie. On adore les animaux de compagnie en France.
6: Oui.
0: Les chats, les chiens. Alors malheureusement, si on pouvait les adorer jusqu'au bout, jusqu'à la fin de leur vie, ouais. Plutôt que de les prendre

0: Et ça se trouve, ils font exprès. Hein.
1: Donc pensez à ça et réfléchissez bien avant de prendre un animal. La production de vin en France pourrait tomber en 2026 à son plus bas niveau depuis 70 ans.
0: Terrible.
2: Alors, les productions ou la vente ?
1: Alors, visiblement, c'est la production.
3: C'est la production.
0: Quand tu as moins de production, tu feras moins de ventes, hein, forcément.
1: Parce que tu peux garder du stock pour les autres années.
2: Oui.
1: C'est-à-dire que tu peux, avoir les ventes, elles s'effondrent, mais tu peux vendre tout ton stock.
0: Ouais, mais là, ils disent qu'ils en vendront moins parce que le vin sera moins qualitatif.
1: Ah, ça, je sais pas.
0: Ah ouais ?
1: Ah non. Parce qu'il va être fort en alcool. Il va être fort en alcool, à mon avis. Il va changer un petit peu le goût. Il va être plus sucré.
2: Il aura plus de slip.
3: Voilà. C'est ça, exactement.
0: Non, floral.
2: On cherchait les mots l'autre fois. Les mères, un peu technique.
1: La France. Non, plus de slip, c'est pas technique.
0: Non.
1: La France risque de reculer à la troisième place mondiale des pays producteurs de vin derrière l'Italie, potentiellement l'Espagne.
2: Bon, oh là là, la tristesse. Mais non.
1: Fin du monde. Espagnol, puis quoi encore. Les défaillances d'entreprises dans le secteur viticole ont déjà triplé entre 2019 et 2025. Vous savez qu'il y a des endroits dans le Bordelais, c'est plus ce que c'était. Hein.
0: Bah oui.
1: Les vignes et compagnie, c'est très compliqué. Je crois qu'on a quelqu'un pour nous en parler.
0: Bah, on a Renaud avec nous pour en parler, notre chanteur. Bonjour Renaud.
4: Toujours vivant.
0: Ouais.
4: Toujours debout.
2: Ouais,
4: pour longtemps.
2: Ouais.
4: Inquiétez-vous.
0: Bah, pourquoi mais pourquoi vous dites ça? Non, pas vous, Renaud. Non.
4: Il y a moins de ventes cette année.
0: Il y a moins de ventes.
4: C'est le vin qui me tient en vie.
0: Mais là, vous avez l'air d'être en forme, Renaud.
4: Je viens de finir mon dernier verre.
2: Il
0: lui faut du vin, j'ai compris.
4: Attends. Donne-moi du vin, sinon je vais y passer.
0: Mais là, on peut pas, on a rien, on n'a pas de vin avec vous.
4: Et puis vu le prix du carburant, je peux pas boire de sans plomb. Ou alors du 98, ou du 95.
0: Et quand vous chantez, il paraît que ça va mieux, vous vous concentrez et tout. Donc allez-y, on va mettre une petite chanson et vous allez essayer de mettre en rythme. Là, ça va pour l'instant, là.
2: Et il se concentre, laisse-le se concentrer.
4: Mais... Attends,
0: trop tard. Ah, j'ai une idée. Tenez les clés de la 307 de Piette, je pense que ça peut. Vous buvez son réservoir.
4: Ouais.
0: Hop, et normalement ça devrait aller.
2: Mais non.
0: Attends, il l'a bu. Vas-y, remets la musique, Vito. Ouais. Normalement ça peut marcher. T'as fait un cul sec en plus là.
2: Ouais, moi j'ai plus d'essence moi.
0: Ouais. Bah, c'est pas grave, on s'en fout.
4: Petit portoricain.
0: Ça marche.
4: Bien intégré, quasiment new-yorkais.
0: Ça fonctionnait au début, mais pas après. Ça va.
4: Ça le problème, c'est qu'il n'y a pas d'AD Blue dans la.
0: Bon, bah, à bientôt, on va essayer.
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0: La calée.
2: Elle m'a siphonné maintenant. Je rentre comment chez moi?
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0: voir un chat contre 29% qui ont un chien.
1: Ah, il y a plus de chats que de chiens.
2: Ouais. C'est drôle. Délicace. Ah non, moi je voyais la
1: Bastien, c'est que les chiens, tu les vois dehors, les chats, souvent ça reste à la maison.
0: Dédicace pour ma grisouille, l'animal le plus puissant et le plus intelligent de sa génération.
1: Derrière Chuck Norris.
0: En France, vous savez combien il y a de millions de chats en France?
2: De chats, oui, parce que j'allais dire.
0: Quasiment 17 millions de chats en France.
3: Ouais, donc quand ils vont vouloir dominer le monde,
1: c'est ce que j'allais dire. Avec l'IA, là, les deux, ils vont se mettre ensemble.
0: De toute façon, je pense qu'il y a déjà des chats qui jouent vraiment du banjo.

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3: Salut, c'est Europe 2 que vous écoutez tous les matins. Nous sommes là jusqu'à 11h. On remet le couvert l'après-midi entre 15h30 et 18h pour vous ramener à la maison les news, la météo et ensuite rigolade. Mon petit Cédric Lecor, si je ne dis pas de bêtises, on part vers une semaine de beau temps.
4: Exactement, et il fera chaud de 22 à 33 degrés ce mardi du nord au sud, un dernier jour de l'été, donc chaud, ensoleillé sur l'ensemble des régions. Je vous détaille tout ça dans deux minutes. Face à la flambée des prix à la pompe, le gouvernement va tenter de répondre à la grogne sociale qui continue de monter. Plusieurs ministres vont dévoiler à partir de 17h lors d'une conférence de presse les nouvelles aides de l'État pour atténuer l'explosion des prix, à la fois pour les particuliers et les entreprises dans les secteurs les plus touchés. Les pêcheurs de Méditerranée reprennent la mer, eux, après leur rencontre hier avec leur ministre à Sète et au Gros-du-Roi. Catherine Chabot leur a confirmé les aides sur les carburants et leur a proposé un plan de sauvegarde de la pêche en Méditerranée avec de nouvelles discussions ouvertes autour des quotas. Les restaurants universitaires victimes de leur succès, ils devraient tourner au ralenti aujourd'hui, voire même être fermés pour certains en raison d'un mouvement de grève du personnel en cause des cadences infernales et un manque d'effectifs alors que leur fréquentation a bondi de plus de 20%. Depuis la mise en place du repas à 1 euro pour tous, les syndicats réclament des moyens supplémentaires et de meilleurs salaires. Clap de fin pour la 2G. Après une première vague d'extinction en début d'année, Orange amorce ce mardi l'arrêt généralisé de ce réseau, à commencer aujourd'hui par la ville de Nice. Coupure totale.

0: y a encore des gens qui sont en 2G.
1: Apparemment, il y a encore 1 million de cartes SIM en fonctionnement.
0: Mais c'est des trucs de voiture.
1: Alors, ça peut être aussi des vieilles tablettes, par exemple, ou des vieux téléphones qu'on ne sert plus. C'est possible d'avoir gardé peut-être ces cartes SIM.
0: Vous savez que la dernière fois, j'étais en 4G. J'étais 4G de barre.
2: Ça vaut plus rien.
0: Donc, c'est 4G de barre, c'est 3G
3: ça
0: max.
3: Ça fonctionne plus.
0: Je devais justement charger une borne électrique. Donc, j'avais mis mes numéros de carte bleue, je devais mettre le go. Et ça n'a jamais voulu faire partir la borne parce que j'avais pas assez en 4G. Alors en 2, je pense
4: c'est Minitel.
1: Et puis il y a ces histoires d'ascenseurs, vous savez, quand des cartes aussi qui sont en 2G et qui sont plus du tout.
0: Ça se mettait dans les voitures, souvent pour avoir les trucs, le repérage de plein de choses, etc. Tu mettais une petite carte dans ta voiture.
2: Oui, mais il a raison, quand tu appelles l'assistance dans l'ascenseur, ça doit être une puce pour appeler.
4: C'est pour ça qu'ils mettent du temps à venir alors.
5: Deux jours.
4: C'est en 5G, le mec, t'as pas appuyé, il est déjà là. Oui, qu'est-ce que
0: Le collège. Honoré de Balzac, qui est un collège public de Nemours, en Seine-et-Marne, a modifié son règlement intérieur pour interdire quelque chose à l'intérieur de l'établissement. D'après vous, qu'est-ce qu'ils ont interdit ?
3: Bon, l'alcool ?
4: Les armes ?
0: Non, mais alors évidemment, le shit, le tabac, le machin. Non, mais ça, c'est déjà dans un collège, c'est déjà fait. Non, ils ont interdit le port de quelque chose.
4: La casquette ?
0: Non, ça, c'est déjà quasiment interdit dans énormément.
3: Les croque-tops ?
5: Le Bermuda. Ah,
0: oui. Collège et lycée, oui. Bermuda, non.
2: Le pantacourt.
0: Non.
5: La casquette.
0: Moi, j'aurais interdit les ballerines, personnellement. Mais bon.
1: Les maillots de bain.
0: En journée, il faut y aller quand même.
4: Non. Le claquet de chaussettes.
0: Non.
2: Le jogging.
0: Je ne l'ai pas vu venir, ça a un rapport avec le sport. Ils ont interdit le port de maillot soutenant une équipe sportive.
4: Pour éviter le bordel.
0: Aucun maillot de club de foot ne sera autorisé. Déjà, ce matin, j'entendais une interview d'un gamin qui fait « J'étais chez moi, j'ai ouvert mon placard, tous mes vêtements, c'est que ça.
4: » Oui, il y en a, ils ont que ça.
0: Quelle classe. Des altercations auraient éclaté sur fond de rivalité parce que la dernière fois, il y en avait un qui était pour le PSG et il y en avait un autre qui était pour Auxerre. Et ils se sont foutus sur la gueule dans l'établissement. Ouais. Ouais. Donc le proviseur a dit « C'est terminé ».
2: Okay. Pas con, hein.
0: Alors, affrontement OM-PSG, ok. Classique. Lyon-Saint-Etienne, ok, classique. D'accord. Mais bon.
5: Pareil au Serre,
0: Par exemple, supporter du Havre face à Louan Cuiseau. Est-ce que vraiment.
4: Est-ce que ça la grosse baston.
0: Est-ce que déjà, t'as des gamins qui se disent je mets mon maillot Louan Cuiseau pour aller à l'école. Putain, ça sent. T'imagines le résultat de la bagarre.
1: Ah ouais.
0: Louan Cuiseau Le Havre. Putain, tu mets deux pansements, pas de patrouille, un bisou magique. et c'est terminé. Il y avait aussi la fête de la bière. La Oktoberfest, c'est à Munich.
5: Ça a commencé le week-end dernier.
0: Voilà, alors je rappelle que la bière d'alcool est dangereuse pour la santé. Je rappelle que si pour ceux qui ne peuvent pas aller à Munich, il y a des chansons pour les amoureux de la bière. D'abord, la chanson qui résume l'Oktoberfest.
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0: L'hymne de l'Oktoberfest en France.

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5: Tiens, en parlant de la danse du cucu, dans un instant, je vous dirai on aura une nouvelle rubrique, le non, ça se met pas là, avec des gens qui ont encore décidé de mettre un objet là où il ne faut pas le mettre.
6: Mais c'est une mode, hein, j'ai l'impression.
5: Je pense qu'il y a des gens, c'est un hobby. C'est tiens, si je me mettais ça à cet endroit-là. Voilà, je ne peux pas vous en dire plus, c'est dans l'actu. On en parlera dans un instant. Stouff, est-ce qu'il y a toujours l'iPhone
7: non,
5: Duo?
7: Non.
8: Eh non, il a été gagné. Ils ont été gagnés, on en a même fait deux.
7: Ils ont été gagnés.
8: Voilà.
7: Mais tu le sais, on l'a dit hier que c'était le dernier jour.
5: On l'avait pas enlevé.
7: Mais tu sais, tu peux l'enlever toi-même, t'as des mains.
5: Je ne me permettrai pas de déchirer quelque chose qui est peut-être utile au reste des animateurs, parce que je suis comme ça, on est une bande.
7: Oui, mais hier,
5: on est une famille.
7: Nous l'ont dit l'autre.
5: On est comme ça.
6: Je
5: maintiens.
7: Mais non, mais parce qu'il sait très bien qu'il peut le faire lui-même, il le fait exprès.
5: Je suis un déchireur de feuilles, moi je déchire pas des feuilles comme ça, genre ça sert pas, je déchire. Voilà, non madame, non. C'était avant ça.
7: Beaucoup changé,
5: je suis devenu sage.
7: C'est ça là.
5: Je suis devenu un moine bouddhiste.
7: Allez, mets ça là. Tu sais quoi, lève-toi, va mettre ça à la poubelle, merci.
5: Comment elle me parle. Vous avez vu comment elle me parle?
6: T'as vu Raptor.
5: J'ai l'impression d'être à la maison.
6: Ouais.
5: C'est terrible, avec ma chérie.
7: Ok, Maurice.
5: Aujourd'hui. Moi, je suis en train de

0: Merci bien.
1: On dirait le père Fouras, on dirait Fort Boyard. Ouais. Alors, pour la peine, vous savez quoi, Maurice? On vous dérange?
0: Non.
1: Bon, parce qu'on vous avait fait une petite chanson, Maurice.
0: Qu'est-ce que vous dites?
1: On vous avait fait une petite chanson.
0: Ah oui, non, je vous remercie, je suis pressé.
2: Non, mais c'est pas payant. Je croyais qu'on vous dérangeait pas.
1: C'était pas payant, hein? C'était pas.
0: Non.
1: Je vais pas passer avec un truc pour être payé. C'était une petite chanson comme ça, pour
2: c'est
1: faire plaisir.
2: C'est gratuit, hein?
1: Oui. C'est gratuit.
0: J'écoute.
2: Ah, Maurice, chanson! Aujourd'hui,

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2: Oui, on n'a pas de pétrole, on a des idées, on n'a plus de sous, mais on aura des vannes. Dites-vous qu'on sera là. Et Oasis, c'est ce que vous allez entendre dans un instant avec Whatever. Le dossier du jour, c'est les auditeurs qui viendront balancer sur le Mardi Pookie. Faites-vous plaisir, venez balancer sur qui vous voulez. Donc ça y est, donc l'essence coûte très très cher. Donc on réfléchit à des aides, encore une fois, c'est ça?
3: Oui.
2: Des aides pour que les rouleurs aient encore...
3: En fait, ils vont déterminer à qui ils peuvent
4: qui, quoi,
3: donner
4: comment,
3: un peu plus.
4: Quoi,
3: déjà. Ceux déjà qui sont en place et peut-être des nouveaux. Chez les Français moyens, ceux qui roulent beaucoup, mais qui gagnent peut-être un peu plus.
2: Et comment
3: c'est une rallonge, en fait. Mais un pansement.
4: C'était 100 euros, là.
2: Ouais. J'ai une question, vraiment. Oui. Mais comment on fait quand on n'a plus d'argent?
4: Tu peux pas rouler.
2: Moi, on m'a toujours dit que... Non, mais je te parle de faire des aides. C'est-à-dire qu'il y a un moment...
4: Ils ont genre un truc magique, c'est Mary Poppins, quoi. C'est le sac qui n'en finit jamais, tu vois.
2: Non, il n'y a plus de truc magique, là.
3: C'est que tu peux pas difficilement annoncer la semaine dernière, une semaine, qu'il faut faire 52 milliards d'économies, et la semaine d'après dire on va balancer des aides.
2: C'est ce qui va se passer.
3: C'est exactement ce qui va se passer.
2: Donc ça veut dire que le budget qui a été annoncé la semaine dernière, il est déjà plus bon, puisqu'on rajoute des aides.
3: Ben oui, évidemment.
2: Donc ça veut dire que
3: il sera mais voté ce budget.
2: Ah si, c'est possible.
3: Enfin,
2: c'est possible.
3: Enfin, il sera peut-être voté mais pas respecté.
2: Ça va se compter. Attention. Hein,
5: Et il y a un truc qui est excellent, c'est que donc là ils ont gelé les montants des appels pour l'année prochaine. On en a parlé hier.

0: là.
1: Pietre, garantis-moi que cette info est vraie.
2: Non.
0: Si, si, bah si.
1: Non, mais t'es sûr?
0: Enfin, je suis sûr. Ouais, non, mais j'y étais pas.
2: Va falloir qu'on vérifie.
3: Et heureusement que tu y étais pas avec ce que je vais vous dire.
1: En Angleterre.
0: Moi, bah, j'étais 120 vents de la vanne. Moi, je te le dis, je peux pas le dire.
1: En Angleterre,
0: je peux le dire après.
1: Un homme a été accusé d'avoir eu des relations sexuelles. C'est bon, je peux vous le dire?
0: Ouais.
1: Avec une carpe.
2: Mais non.
0: Ah. Il est à la pêche, quoi.
2: Et quoi?
0: Il est à la pêche, ouais.
1: Sa bouche lui rappellerait la bouche de sa petite amie.
2: Non, non, non, mais non.
1: Il
2: c'est
1: a
2: pas
1: été
2: possible.
1: Dénoncé par un pêcheur voisin qui l'aurait vu pendant un concours. Le concurrent a trouvé bizarre de voir partir l'homme avec son poisson derrière un buisson.
4: C'est peut-être le mec de la championne qu'on a eu tout à l'heure.
1: Il a été
4: avec
1: pris en flagrant délit, interdit de tout concours de pêche et dénoncé. Et là, à la police qui ne saurait pas trop comment traiter ce dossier à ce jour. Des protections, des associations pardon, de protection des animaux ont porté plainte.
0: Bah en fait, moi, à l'époque, j'ai beaucoup pêché avec mes cousins et tout. Et un jour, je ne sais pas pourquoi, j'ai balancé ça comme vanne à ma chérie, à ma femme. Quand j'allais à la pêche, j'y allais pour ça. Et depuis, à chaque fois que j'allais à la pêche,
1: J'ai compris.
0: Sauf alors que évidemment, jamais... non.
1: Bien sûr. Le plus inquiétant, c'est qu'il y en aurait d'autres, des comme lui. Hein.
0: Ouais.
1: C'est facile, les gars, ils sont sur Only Carp. Il suffit d'avoir le listing, bien sûr, et vous les connaîtrez, mais bien sûr.
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1: 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Voici Oasis. Moi aussi, cette info est vraie, je te jure.
3: T'as un paquet de malades.

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0: C'est Europe 2 que vous écoutez. Salut, vous pouvez nous laisser des messages toute la journée, même l'après-midi, à tous les moments, puisque nous sommes là le matin et l'après-midi. Nous sommes là à partir de 15h30 jusqu'à avec l'équipe qui nous fait une belle entrée en matière. Ah, les gars, c'est magnifique. Jusqu'à 18h. Voilà, on vous raccompagne le soir quand vous revenez du boulot. Dans un instant, nous aurons le dossier du jour. Aujourd'hui, c'est le mardi Poukia. Attendez, laissez-moi regarder qui nous avons. Alors, nous avons Greg. Ouais, ça va être bien, ça. Ça va être bien, ça. Ça, alors, il y en a une, elle s'appelle Aurore. Je pense que je la mets pour la fin, Aurore, parce que ça sent le Pookie de compète. Ah. C'est le Pookie énervé, ça.
4: Je peux dénoncer ma femme, moi, là?
0: Dans un instant. Pas tout de suite, mais tu la dénonceras.
4: Pas encore.
0: Ah, si, je sais. Mais il va le faire. Dans un instant. Et Agathe, de quoi elle va parler? Nanana. Très bien. Ah bien, les filles, elles sont très énervées, elles sont au taquet. En Belgique, un député a été enfermé toute une nuit dans les toilettes du Parlement. Il s'appelle Frédéric Erhardt. Okay. 58 ans, il est resté coincé dans les toilettes pendant 13 heures après avoir participé à une réunion dans un bâtiment qui était juste à côté de l'Assemblée régionale flamande. Le pauvre député avait décidé de se rendre au petit coin. Et à la fin de celle-ci, avant de rentrer chez lui, sauf que la serrure de la porte s'est cassée.
5: Oh, aïe, aïe, aïe.
0: Ce qui lui a valu de rester bloqué dans les toilettes toute la nuit, puisqu'il n'y avait plus personne.
5: Oh, le cauchemar.
0: Mais c'est pas vrai. Donc, c'est... on a qui en ligne?
6: On a notre ami bourgmestre.
0: Ah, c'est pas le député, c'est le bourgmestre.
6: Non, on a notre ami.
7: Oui, enfin, ami, connaissance, hein. Je dirais connaissance vague. Je dirais éventuellement de visu. Voilà, voisin, je dirais. Oui, géographique. Voisin. Nous sommes un voisin géographique, pas plus.
0: D'accord.
7: Voilà, bon. Je suis capable d'appeler Julien Courbet pour une guerre d'un voisin. Alors,
6: c'est
7: je
6: vous qui l'a voulu, la guerre. Hein.
7: Qu'est-ce qu'il veut, le petit coq péteux, là?
6: On a vu qu'un député de chez vous était enfermé toute une nuit dans les toilettes du Parlement pendant 13 heures.
7: Affirmatif, c'est vrai. Alors, ça te fait marrer. C'est un accident domestique, somme toute, plus classique. Toujours smoky, toi, le français.
6: C'est incroyable.
7: Ça ne t'arrive jamais de rester longtemps sur les chiottes, peut-être.
6: Mais là, le député est resté coincé en cassant la serrure.
7: J'ai Internet comme tout le monde. J'ai le journal.
6: Oui,
7: je suis actuellement moi-même dans les chiottes du Parlement. Alors, pour vous prouver qu'on est quand même pas si comme ça.
0: Oui.
7: Tu vois? Donc, alors, je vais, si vous me laissez deux secondes, regardez, je vais ouvrir la porte, voyez. C'est pas possible de faire.
6: Qu'est-ce qu'il y a?
7: C'est incroyable, j'en vais graisser l'histoire de bazar avant d'y aller.
6: Qu'est-ce qui se passe?
7: Ben, je suis coincé. C'est de ta faute, le français.
6: On n'a rien fait, on n'a même pas été aux toilettes avec vous. On peut vous aider, on peut appeler un serrurier si vous voulez.
7: Non, surtout pas. Un serrurier français, là, côté une couille, là, ils arrivent avec leur radio, là, des poumons, là. Et ils peuvent dire, autre chose à faire que de me faire ruiner par votre serrurier français, tellement péteux, là. Ils t'ouvrent la porte, je te le dis, avec la radio et t'as le câble HDMI, là, pour. Non, merci beaucoup. Non, débile, hein.
6: Vous allez faire comment, du coup, là?
2: Bon, je demandais un passe-partout.
6: Pourquoi? Pourquoi passe-partout?
7: D'après tout, c'est le seul qui a les clés. Hein.
6: Ouais.
7: Puis en plus, il en a trois.
0: Ah ouais.
7: C'est le seul.

0: Rien, on a essayé d'appeler ma Victoire et tout, on a essayé d'appeler, je sais qu'elle l'a entre les mains.
1: Ouais, ouais.
0: Non.
2: Alors SMS, appel, c'est mort. Avec WhatsApp, des fois, t'as une petite chance en plus.
0: Snap.
2: Ah ouais, moi, Snap.
0: Faut faire des snaps, mon ami. Le seul moyen, c'est Snap. Alors, moi, j'en fais pas non plus.
3: Ouais, puis, la fois dernière, il y avait plus d'une panne de box. Je les ai vus, ils discutent avec eux, ils sont super sympas en fait, mes enfants.
0: T'as vu, ils ont une belle voix, hein. C'est marrant, on entend trop rarement. Moi maintenant, quand j'envoie un message à ma belle-fille, je me mets avec un nez de chien, tu vois, je mets un filtre Snap. Sinon, ça ne marchera jamais. Je te fais un gros bisou, mon pote, bonne journée à toi.
3: Ouais, bisous à tous.
0: Bon mardi, prenons Agathe. Ah, Agathe, bonjour Agathe.
4: Coucou, salut, bonjour.
0: Bonjour
4: salut.
0: Ma petite Agathe, où est-ce que tu habites?
4: Grenoble,
0: vas-y, balance. Alors, je pense que c'est sur le mari.
4: Oui.
0: Qu'est-ce qu'il a fait encore?
4: C'est gros. Alors écoute, il a passé l'été. Non mais il supporte pas les moustiques. Il me réveille en pleine nuit en allumant la lumière sans me réveiller. Et il me dit, il y a un moustique. Alors, le moustique, c'est comme s'il allait l'entendre, qui me réveillait avant. Et il saute sur le lit, il se balance sur moi, il me fout la bombe dans la tête. Enfin bref, je n'en peux plus.
1: Aide-moi à le chercher.
5: Il y a un moustique, on te réveille alors tu dormais bien.
0: Il met de la bombe. Moi j'ai interdiction de mettre de la bombe.
4: Moi, il met la bombe, mais c'est une bombe. Alors, il y en a une bombe sans senteur, mais en fait, elle sent quand même. Et je lui dis, mais réveille-moi avant. Oui, non, mais comme si le moustique allait l'entendre, tu sais. Non, et le pire, c'est qu'il le tue pas, et après, je l'entends dans mon oreille, et je dis plus rien comme s'il allait éteindre la lumière. C'est pas grave, il l'a pas trouvé.
0: Ouais, j'ai pas le droit de mettre un coup de bombe. Ma chérie, elle me dit toujours, elle me dit, non, t'as les prises, tu sais, les trucs de prise.
4: Ouais, ça marche pas,
0: la dernière fois, le moustique, il était.

0: trottinette.
1: Et c'est pas
2: mais c'est ça de vouloir faire le jeûne en trottinette. À un moment donné, on n'arrête pas de la jeûner.
0: Mais voilà, il faut vivre dangereusement, c'est bien.
3: Bah, ouais, va voir la voisine, elle va te consoler pendant 2 heures.
0: Une calotte de ses morts à la voisine.
2: Aurore, faut vivre dangereusement. Tu me dirais, il fait de l'hélicoptère. Ouais, ouais. Il fait des trucs de fou, c'est casser la gueule en trottinette.
1: Ouais, ouais, ça fait pas arriver.
2: Bon, vraiment, on va pas sauver le monde avec ça.
4: Bon anniversaire encore.
2: On l'embrasse, on t'embrasse fort.
5: Et qu'est-ce qu'on dit, et qu'est-ce qu'on dit à la voisine?
0: Quelle peut l'oignon.
2: Sur Europe 2. Ça doit lui faire une bonne soupe hein, avec tous ces oignons. Allez, à tout de suite.
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18: Salut, c'est Europe 2, je vous emmène au parc Astérix pour que vous puissiez aller en famille à faire, avoir peur, avec peur sur le parc. Au parc Astérix qui est l'un des plus beaux clubs, le plus bel endroit de parc de France, pardon. Avec, y en a pour les petits, il y en a pour les grands, il y en a pour les parents, il y en a pour tout le monde. Vous avez la nuit d'hôtel et vous avez à la date de votre choix aussi 2 jours pour aller dans le parc, évidemment, la veille et le lendemain de la nuit d'hôtel, sinon ça n'a aucun intérêt.
19: Évidemment.
18: Prenons Mickaël, prenons Cindy, bonjour les deux, coucou. Bonjour.
20: Coucou.
21: Salut, comment est-ce ? Salut la team.
18: Salut. Salut Mickaël.

0: Du bruit, un P.
1: Un prout, oui.
0: Ah ouais, c'est bien. Une maladie, la pécole.
1: La pécole.
2: Et c'est quoi la pécole?
0: C'est la peau du cul qui se décolle. Ouais, bien évidemment. Sûr, évidemment. Et enfin, un truc sur piètre.
1: Parfait.
0: Voilà. Peureux.
2: Quoi?
0: Peureux.
1: Ah oui, aussi.
3: Et péteur aussi.
2: Il y avait poreux aussi.
0: Ah ouais, j'avais mis pâteux au début.
2: Pâteux. Et sinon, il y avait plouc. Hein.
1: Ah oui. Ah,
0: mais... Dis donc, ça serait pas moi.
2: Et si?
0: Il t'en manque un.
2: Thierry Pastor.
0: Il t'en manque un. Cindy?
1: Qu'est-ce qu'il avait fait?
4: Oui.
0: Coup de folie.
5: La la la, t'as rien compris. La la, c'est une mélodie.
0: Tu pars au parc Astérix, ma petite Cindy. Avec les enfants, la famille, deux jours, une nuit à l'hôtel.
4: Merci beaucoup, je suis trop contente.
0: C'est vrai, t'es heureuse. Tu veux y aller avec qui?
4: Ah oui. Avec mon mari et mon fils, il est fan d'Astérix.
0: Ah bah alors là vous allez
4: voir. Il a 4 ans et demi.
0: Eh ben vous allez adorer, vous allez l'adorer. Je vous fais des gros bisous. Je t'embrasse
4: merci
0: fort fort.
4: Merci beaucoup.
0: Tu peux même
4: moi aussi je vous embrasse fort. Vous êtes super. Merci beaucoup.
0: Merci à toi ma Cindy. Pourquoi tu ris Vito?
6: Bah, parce qu'avec le fiston de 4 ans et demi, la toute attise, ça va être sympa là.
1: Mais il y a d'autres trucs.
0: Mais non, mais non, mais les trucs qui font peur, les trucs pour les petits, elle les fera et puis ça tourne de rôle.
6: Bien sûr. Non mais j'ai eu l'image en tête, ça m'a fait mal.
2: Le mec avec sa tronçonneuse, il va kiffer.
0: Non, il n'y a pas que ça. Ça va.
1: Il y a la forêt d'idées fixes pour les
0: bisous,
1: petits.
0: Bisous, bisous, ma Cindy, je suis content pour toi.
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0: Heureusement qu'il y a des petits qui vont au parc Astérix. Salut, 10h58.

Merci de nous écouter, merci d'être là peut-être depuis ce matin. Merci de nous écouter en podcast aussi, ça nous fait très plaisir. Et avec l'appli Europe 2, il est temps de se faire des bisous et de tout plier. Allez, on range. On revient tout à l'heure.

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2: Programme de la journée, nous étions là depuis 7h ce matin. Nous avons offert le loyer de plus de 600 euros à une jeune fille qui s'appelait Valentine.
3: Oui.
2: Nous avons offert 4 places pour aller au parc Astérix. C'est un séjour complet pour aller au parc Astérix avec l'hôtel pour la famille. Elle vient de gagner. On était très très contents ce matin. On joue tous les jours de cette semaine pour vous offrir vos invitations pour Peur sur le parc. Pour fêter Halloween au parc Astérix pendant les vacances ou quand vous voulez. Depuis 7h du matin, on se fait de la rigolade. On reviendra, l'équipe reviendra à 15h30 tout à l'heure. Et puis 16h jusqu'à 18h. Et avant, si vous vous baladez de radio en radio sur Europe 1, il y en aura pour tout le monde à partir de 15h, 16h Europe 1 et on revient derrière. Oui.
4: J'en profite pour remercier ma femme qui ce matin a mis un cubeboard dans mon thermos de yerba maté.
5: Du coup, tu peux mettre des pâtes.
2: Pour se venger.
4: Oui, c'est ça.
3: Et alors?
4: Du coup, ce que je vais faire, je vais mettre des pâtes et comme ça, ce midi, je pourrai en faire des bolognaises.
3: Voilà. Ouais, mais en même temps, pourquoi tu as pris sa brosse pour
4: non,
3: faire ça?
4: Non, excuse-moi, c'est gâché. Parce moi, j'ai fait une blague qui ne me coûtait rien.
2: Ouais, tu t'es brossé le pubis avec sa brosse à cheveux, ce qui
4: n'est
2: pas non plus.
4: Exactement, mais c'est pas une vengeance qui est à la hauteur de ce que j'avais fait. Là, c'est pas drôle. Et en plus, c'est gâché du maté. J'ai des problèmes d'hydratation. Ah. Et là, du coup, je me sens sec comme un chipster.
2: Bien sûr. Tout à l'heure, mon petit chipster.
4: À tout à l'heure.
2: Elle t'a mis une bonne marque, au moins?
4: De quoi, de cubeur?
2: Oui.
4: Ah, je sais pas, j'en sais rien.
2: Faut mettre moi je mets des nouilles.
4: Le dénouille?
2: Le dénouille. Le cubeur dénouille.
4: Le cubeur
2: dénouille. Magnifique,
1: ça. Allez, pour aujourd'hui, il revient demain.

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Bah, profitez aussi hein, de la playlist pop Europe 2 pendant 30 minutes non-stop avec Rihanna qui arrive, Ariana Grande, et là c'est Camila Cabello avec Ed Sheeran, bam bam sur Europe 2. 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

0: Est-ce que quelqu'un a des nouvelles de Teddy Swims sur Orbe 2? Oui, c'est de très très bonnes nouvelles. Il a récemment annoncé la sortie de son deuxième album. Alors, il faudra patienter, c'est prévu pour le 22 janvier. Il s'appellera Ugly, un album clairement lié à sa vie récente, notamment sa vie de papa. Donc voilà, on a hâte de découvrir ça, ce nouveau projet. Il arrive là sur Orbe 2. Teddy Swims, on l'écoute. Vous aurez aussi Kungs et le duo Tovlo Stromae sur Orbe 2.
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Europe 2, comment savoir si une personne a plus de 40 ans? Bah, cette personne vous dira « Ah non, non, non, merci, pas de café après 14h30, sinon je dors pas le soir. Hein. » Voilà. Arena Grande, Free Sky et puis Eminem, c'est la playlist pop.

30 minutes non-stop. On se fait ça tous ensemble avant l'arrivée de Koé et de toute l'équipe. Koé qui vous réveille le matin en direct sur Europe 2 et qui vous accompagne aussi tous les après-midi entre 15h30 et 18h. Et bah ça fait deux fois plus de fou rire du coup, hein, bah, forcément, c'est mathématique. Bon, on va se mettre l'un des plus grands classiques pop Europe 2 des Daft Punk. Les Daft Punk, après ce morceau qu'on aime beaucoup, cette ambiance là qui donne envie de chalouper, c'est vrai. Hein. Tame Impala, on écoute Loser sur Europe 2.

0: 15h08, mais que se passe-t-il? Bah, il se passe qu'on pense qu'à bouffer, en fait. Bah, on a faim de plus en plus tôt, hein, maintenant. Là. On pense déjà au goûter, là. C'est pas l'heure, pourtant. Bah, si, mais bon, on a quand même envie d'une petite cochonnerie, là. Ok, bah, alors ce soir, Pilates Reformer ou alors un padel, j'en sais rien, mais il va falloir éliminer tout ça. Angèle arrive après la collab Martin Garrix, Ed Sheeran, Repeat It sur Europe 2.
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0: Voilà.
1: Bon, dans 5-6 minutes, c'est Coé sur Europe 2. Coé, toute l'équipe avec vous matin et après-midi. C'est trop bien. Il semblerait que Zidane soit de la partie cet après-midi. C'est ce qu'on va dire. Je m'attends à tout. Juste avant, on écoute les BTS et Temper City sur Europe 2. 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

0: L'amour une fois.
1: L'amour une fois.
2: Dua Lipa.
1: Ouais, Dua Lipa.
0: Et tu serais prêt à tuer
3: Lionel Lolé. Ah, plus.
1: Ouais, ok. Même sa dernière musique, c'est moi.
0: Pietre.
4: Oui.
0: Jennifer Ayash. Mademoiselle de Superbus.
4: Oh. Oh là là.
0: Nat, ma chérie.
4: Oh.
0: Kim Kardashian.
4: Bon, Kim Kardashian déjà, ça dégage.
0: Quoi?
3: Je donne pas, je
0: mets. Donc tu es la surprise.
1: C'est là que
0: dégage.
1: Ça devient intéressant.
4: Allez.
0: Parce que j'ai. Alors il te reste faire alors... l'amour une fois et te marier.
1: Ouais.
3: Vas-y mon grand.
0: Allez, vas-y mon grand, t'es grand.

0: Ouais.
1: Vas-y, mon grand.
2: Allez, vas-y, mon grand, t'es grand.
0: T'es grand.
2: T'es
0: grand. Allez, t'es fort.
1: Les deux à marier, je pense qu'elles doivent être un peu chiantes.
3: Ah.
2: Non.
1: Bon, écoute, je
0: me lance.
1: Je garde Nat une soirée et je me marie avec Jennifer Ayash.
3: Non, c'est pas garder une soirée. Non, dis la vraie phrase.
1: Hein. Autour d'un jour, un Scrabble. On a des passions communes.
2: C'est pas le jeu, hein.
1: Pourquoi ça tombe sur moi?
2: C'est pas avec qui tu joueras au poker. Hein.
4: Ils font un herbier ensemble.
2: C'est avec qui tu ferais l'amour juste une fois et.
1: Bon, Nat, juste une fois, et je te laisse le reste du temps. Comme ça, tu l'as pour le reste de ta vie.
2: Je peux entendre ça. Stouf, je te redis la règle. Je te donne trois noms. Avec qui tu ferais l'amour une fois, avec qui tu te maries et qui tu tues.
4: Ouais.
2: Le patron d'Europe 2.
4: Lequel?
1: Celui que tu sais.
2: Celui que tu sais. Tom Cruise, Brad Pitt.
4: Facile. Je me marie avec le patron de la radio.
1: Ah bon?
0: Bonne situation, c'est normal.
2: Avec qui tu ferais l'amour juste une fois?
4: Tom Cruise. Je fuck Tom Cruise.
2: Ah, tu butes Brad Pitt?
4: Et je bute Brad Pitt, toi, lui, rien à foutre.
2: Ah, ok,
0: ah, bon
4: Tony. Franchement, j'aime pas.
0: Moi, c'est Brad Pitt.
2: Oui, mais je sais pas. Non, j'ai changé quand même. Tony, Gillo, Salma Hayek, Pamela Anderson.
0: Gillo, Salma Hayek, Pamela Anderson. Gillo, non, Gillo, je la tue.
4: Moi,
0: je l'ai déjà rencontré, elle est très jolie.
4: Attends, c'est quoi les noms que t'as? T'as Gillo, t'as qui?
2: Salma Hayek, Pamela Anderson, allez vite.
0: Pamela Anderson un soir et Salma Hayek, je me marie.
2: D'accord, si, ok, j'aurais fait comme lui. Vito,
1: ouais.
2: Ta chérie.
0: Bah facile, mec.
2: Écoute,
1: ta mère.
2: Écoute, ta chérie. La sœur de ta chérie.
1: Ah oui.
2: La mère de ta chérie.
1: C'est impossible. Impossible.
2: Alors je redis, Charlotte, la sœur de Charlotte,
1: non, c'est impossible.
2: La mère de Charlotte.
1: Je peux pas répondre. T'as ça.
2: T'es obligé. Il y a Gillo qui arrive derrière, bon, c'est qu'il veut
1: ma
2: tuer.
1: Ma chérie, je me marie, je vais déjà. Voilà.

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4: Rebonjour tout le monde, si vous venez de nous rejoindre, 15h30, 18h, Coé sur Europe 2 comme tous les jours. À 16h, restez bien là parce qu'on va jouer au jeu de la mémoire, Tony.
5: Oh, j'adore.
4: Oh bah oui, c'est ton jeu préféré, c'est là où t'es le meilleur même, mais, j'ai envie de dire.
5: Mais vous êtes qui, excusez-moi.
4: Voilà, c'est ça le problème. Le jeu de la mémoire, on jouera tout à l'heure. En fait, on donne une série de mots, de noms, de chiffres. Et ensuite, il y a une question. Il faut essayer de se rappeler un petit peu de cette série. On verra ça tout à l'heure, on y jouera. Restez bien avec nous, il y aura toute l'équipe évidemment. Mais pour l'instant, c'est un autre jeu qu'on va faire.
5: Ah.
4: Le devine qui c'est, j'adore cette séquence. Coé appelle une personne au hasard en France et lui demande devine qui c'est. Et on a souvent des réponses un petit peu approximatives. Allez, on appelle. Attention.
6: À quel âge, Claude?
7: Ouh, Claude, pour moi, c'est plus de 60 ans.
5: C'est mixte.
6: Ouais, plus de 60.
5: C'est mixte aussi.
7: C'est mixte.
6: Ah ouais.
7: C'est une intelligence artificielle aussi.
6: Ah ouais.
7: Oui, ça a remis un coup de jeune.
6: Ah mais des fois, il est un peu en retard.
8: Allô?
7: Allô, Claude?
8: Oui.
7: Bonjour, devine qui c'est?
8: Devine qui c'est?
7: Oui.
8: C'est André Ralu?
7: Eh oui, c'est André Ralu.
8: Alors, qu'est-ce que vous devenez, les Ralu?
7: Bah, ça va, nous, chez les Ralu, ça va, bah, j'appelais pour dire bonjour.
8: Oui. On a parlé ce matin, dis donc.
7: C'est vrai?
8: Qu'est-ce que vous dites? Oui, on a dit les Ralu il y a longtemps.

0: Maintenant qu'elle a des genoux neufs, ça va.
1: Eh ben, ah, tiens, voilà, bah voilà, bah, je vais peut-être y passer aussi. Hein. Peut-être y
0: aller. Elle s'est fait opérer au mois de mars là, du deuxième genou, là.
1: Ouais.
0: Et bon, bah là, elle a souffert plus qu'au premier.
1: Ah,
0: parce
1: mais ça, oui, ça.
0: Il y a eu une infection, alors.
1: Oui, heureusement qu'il n'y en a que deux, hein.
0: C'est ce qu'elle dit. Tiens, je vais te la passer, elle va te raconter ça.
1: Ah, Marie, elle n'est pas trop long quand même. Hein.
2: Alors, tu as lu.
1: Oui, ça va.
2: Comment tu vas, toi?
1: Ah, bah, ça va.
2: Et ta moitié?
1: Ouais, bah, ça va, là.
2: Ça va, Nicole?
1: Ça dépend quelle moitié. Il y a une partie, la moitié du haut, ça va. La moitié du bas, ça va moins bien.
2: Alors. Bon. Non, mais bon, vous êtes toujours dans votre maison, quand même?
1: Oui, oui, oui, oui. Toujours.
2: Oui.
1: Alors, les genoux, donc?
2: Oui, bah les genoux, bon, mon premier genou,
1: pas
2: ça fait
1: long, hein,
2: deux ans qu'il a été opéré, il n'y a pas eu de problème.
1: Ouais.
2: Enfin, j'ai eu les réactions normales, hein, bon, voilà, kiné, tout le bazar, mais ça s'est bien passé. Par contre, le deuxième, le deuxième, comme j'avais la jambe un peu de travers, ils me l'ont redressé pendant l'opération, mais j'ai chopé une bactérie.
1: Oh là, là, là, là, là, ça fait mal.
2: Oui,
1: ça.
2: Oui. Eh ben, je vais te dire, j'ai jonglé, hein.
1: Ah, ça.
2: Alors, au bout de quelques jours, les infirmières qui venaient pour les soins, elles m'ont dit, mais ça va pas, là, votre cicatrice, elle est pas
1: ça
2: belle.
1: Ça va être long encore, parce que je suis garé sur le... C'est long, non?
2: Non, je t'entends bien.
1: Oui, non, je dis, ça va être long encore.
2: Attends, parce que t'es garé où?
1: Je suis en double fil, là, devant la...
2: Ah oui, bah écoute, tout ça pour te dire
1: que
2: je me suis payé une bonne infection au niveau du genou.
1: Oh là, ça fait mal, ça.
2: Oh bah oui, ils ont été obligés de m'enlever les agrafes avant.
1: Ah, je crois que c'était les amygdales. Je me disais, quel rapport? Le genou, les amygdales, pas le rapport.
2: Les amygdales, il y a longtemps que j'en ai plus.
1: Bon, oui, oh, bah, alors là... Voilà, bon, bah...
2: Non, ça... mais enfin, bon... Ouais. Antibiotiques, tout le bazar.
1: Mais on avait dit que c'était fini.
2: Sinon, ils rouvraient, ils rouvraient pour nettoyer. Ah, bah, j'ai dit, je veux pas de ça, moi.
1: Non, non.
2: Donc, antibiotiques, et puis, il a fallu...
1: Oui, j'arrive, j'attends qu'elle ait fini son histoire. Il y en a un qui klaxonne derrière.
2: Ah bon, bah, vas-y.
1: Oui, bah, c'est ce que je voulais faire. Bah, je t'embrasse. Gros bisous.
2: Écoute.

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0: Allez, on y va. Vous pensez à qui?
1: Moi, je pense à toi, je t'ai dit. Je te
0: tu
1: vois.
0: Pense que c'est moi?
1: Je pense que tu fais ce genre de rigolade, ouais.
0: Dans ses fesses. Dans mes fesses à moi? Dans mon slip à moi?
1: Oui, parce que okay. Tu sens la fraise.
0: Corentin.
2: Bah, moi, je pense que c'est toi.
0: C'est moi qui aurais mis ton.
2: Parce que sur une ancienne radio, on le faisait à un autre collègue et on était souvent tous les deux.
3: Alors, moi, j'avais mis toi, mais je viens de voir ce que Pietre avait mis, donc je vote contre Pietre.
4: Non, mais parce que vous vous trompez de personne. Vito, c'est un fourbe.
1: Non, ça oui.
4: Bah déjà,
1: ça,
4: gratuitement, il me mettait du sel dans mon matcha. Oui. Il fait des trucs, lui, il fait des trucs en loose day, lui.
3: Pas vrai.
5: Moi, je pense.
4: Non officiel.
5: Moi, je pense à Pietre.

0: J'élimine Pietro. Tu penses que c'est Pietro?
1: Ah, moi je suis.
2: Non.
0: C'est une évidence, Pietre.
1: Mais oui, mais justement, mais, il aime tellement ça.
2: J'ai la tienne dans les mains, si tu l'as fait, je le fais.
3: Ah, ah mais attends, j'ai... Mais
1: tu
3: je
1: sais que le mec, il
3: mais
1: fait
3: attends,
1: quand même...
3: Mais j'ai le scénar. En fait, il le fait pas, parce que des fois, il se partage les clopes. Il a aucun intérêt à le faire.
0: Ah. Moi, je dis, c'est pas Pietre. Je pense que j'élimine Pietre. Pour moi, c'est Tony. Donc, pour moi, c'est Tony. C'est Tony qui le fait.
4: T'as 50 balles sur toi, là? T'as 50 balles ou pas?
0: Vas-y.
5: On va voir vite.
0: Rien.
2: Bon, allez, à coucher, là.
4: Qu'est-ce que tu...

0: bienvenue.
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0: Une nouvelle émission qui démarre, le temps que Coé, Pietre et Stouff montent les escaliers, puis on arrive juste après. Bienvenue, les 16h, c'est les infos sur Europe 2. Jérémy Desiderati pour les infos et la météo. Bonjour.
2: Bonjour Vito, bonjour à tous. C'est avec un soleil rayonnant que nous passons l'après-midi aujourd'hui. Météo très lumineuse que je vous détaille d'ici une petite minute. La ville de Blois a d'abord secoué par un drame. Une fillette de 5 ans a été retrouvée morte hier, probablement tuée par son père. Les enquêteurs étudient la piste d'un éventuel empoisonnement en attendant les révélations de l'autopsie. Les parents étaient séparés depuis 2 ans et faisaient l'objet d'une mesure d'assistance éducative. Apprenant que sa fille n'était pas à l'école, c'est la mère de famille qui a donné l'alerte. Alerte aussi face aux tarifs à la pompe toujours plus élevés. Le gouvernement doit annoncer de nouvelles aides d'ici une heure pour les ménages les plus modestes et les entreprises touchées par la flambée des prix. L'exécutif souhaite imposer une règle d'or dans le budget pour redistribuer le surplus de TVA généré par la hausse de ces prix. Pendant ce temps, les députés réunis en commission continuent d'examiner la proposition de loi sur les violences sexistes et sexuelles. Près de 70 articles pour tenter de revoir toute la chaîne, du repérage des violences à la réparation des victimes en passant par la prévention et le fonctionnement de la justice. Un texte en réponse à l'affaire Liana, début des débats dans l'hémicycle le 1er octobre. Et puis les nuages sont aux abonnés absents cet après-midi. Le temps

0: C'est toi qui gère.
1: Quand t'es là maintenant, avant tu faisais la bouffe.
0: Bien sûr.
1: Maintenant tu fais la bouffe et tu gardes la petite.
2: Ok, d'accord.
0: Et vous avez essayé de la réveiller un peu vers 23h, lui donner un gros biberon à 23h pour qu'elle fasse la nuit.
2: Ouais, c'est bien ça. Lourd avec de la choucroute là, tu sais, ouais, ou un cassoulet, un truc comme ça.
0: Moi ouais, j'avais mon fils par exemple qui régurgitait. Beaucoup de. Oh alors, s'il si régurgite beaucoup, de la farine. C'est une sorte de farine à bébé, hein. C'est pas de la farine pour faire des crêpes. Hein. C'est un épaississant. Et en fait, les gamins, non seulement ils régurgitent plus, mais alors je peux te dire, tu les mets, ils dorment, mais alors.
1: Regardez, ça c'est
0: faut
1: bon,
0: demander
1: ça.
0: Au médecin. Mais en plus, c'est souvent, c'est pas si mauvais pour les bébés qui régurgitent.
3: Parce que le mien. J'ai l'impression d'être stouf quand on parle de bagnole.
0: Non, mais le mien, je t'appelle. T'inquiète, ça t'arrivera. Le mien, je lui tapais dans le dos, il faisait senti nickel propre. Et d'un seul coup, il y avait un pouah qui partait, l'exorciste. Des fois, il était possédé. J'ai fait venir des prêtres plus d'une fois à la maison.
2: C'est vrai, tu l'as retrouvé au plafond, en train d'insulter les gens, là.
0: J'avais peur qu'il soit accroché comme ça.
1: Moi, j'ai peur. À chaque fois que je la soulève, tu sais, que je la mets sur mon épaule, je me dis, putain, elle va me faire.
0: Ah, puis tu sais, c'est le petit bruit, là.
1: Ouais.
0: Dans un instant, nous allons avoir quelqu'un qui a eu une belle surprise. Il a fait une petite commande Amazon, c'est pas vraiment ce qu'il a commandé, ce qu'il a reçu. Le jeu de la mémoire, dans un instant, nous allons tous jouer. Et si Zinedine Zidane vient d'arriver à Clairefontaine, il se rend compte que les frigos sont vides et il va passer un coup de fil à des épiceries pour recharger. Parce qu'il n'y a pas de.
2: C'est mais la Volvique
0: complètement vide.
4: Manque de poulet.
0: La Volvique et que du poulet. Parce que là, il y a des gens qui. Si je demande de la Volvique, c'est que je veux de la Volvique.
2: D'accord.
1: Chaussette gauche, d'abord.
0: Joie de vivre. Hein. Mmh. Contre, je l'ai vu en interview.
2: Ah, mais par contre, le ballon, il l'a toujours. Hein.
0: Mais il est bon, mais il est très bon. Ça n'a jamais été un grand, grand communicant. C'est pas son truc. Ce matin, la vidéo de la Française en pleurs en Australie. Elle a eu une galère, écoutez.
5: Inutile de le retourner.
6: Je viens de me taper une amende de 4 300 $ parce que j'ai oublié de déclarer mon cassoulet à l'aéroport. Mon cassoulet à 1,50 € chez Lidl.
5: Oui.
6: Voilà. Ce qui me saoule, c'est que vous connaissez le French shopping.
5: Oui.
6: J'ai jamais volé de ma vie parce que j'ai envie d'être une honnête citoyenne. Et là, pour un cassoulet à 1,50 €, je perds toute ma thune, hein. tout ce que j'ai économisé.
0: Ah bah.
6: Je perds toute ma thune. J'ai trop le seum.
0: Le seum. Ouais. 2 700 € pour avoir oublié une boîte de cassoulet à 1,50 €, ça te plombe le truc.
4: Oh là là.
0: Mais c'est pas une question de vol, c'est parce qu'en fait, elle n'a pas le droit de faire rentrer de la nourriture qu'elle n'a pas déclarée.
2: Elle aurait dû cocher la case.
4: Elle a oublié.
2: Est-ce qu'il y a une case de cassoulet dans les trucs qui te donnent?
0: Non, il y a nourriture extérieure.
1: Ouais. Mais pourquoi ils ne gardent pas? Ils ouvrent la valise, ils prennent, ils disent
4: c'est interdit.
0: Parce qu'elle n'a pas. Je pense qu'il y a dû y avoir une galère comme ça. Voilà. En plus, moi, elle n'a qu'à regarder douane sous haute surveillance sur ses stars. Merde. Je les ai vus, moi, à chaque fois. C'est toujours comme ça. T'as déjà eu des galères avec la douane, avec l'aéroport? Je sais que la dernière fois, j'ai eu des gouttes de sueur, moi. Je suis passé, tu sais, il faut sortir le truc de.

0: Et vous m'en faites un? Allez, vous m'en faites un. Allez, on y va. Allez, go.
1: La purée d'oussine. Le patchy parmentier. Le sashimi chal. La moussaka liagas. Ou le shawarma galivae. Selon la liste, quel candidat de la Starac maîtrise une spécialité japonaise?
2: Oh, les enculés.
3: Ah, je l'ai pas.
4: Je l'ai.
5: C'est...
4: Ah, je l'ai.
5: C'est Laurent Dumarchand, là, Michal?
3: Attends, c'est ouf, tu l'as?
4: Oui, bah c'est ça.
0: Michal?
4: Sashi Michal.
0: Oh là là, je l'avais pas, j'étais parti sur autre chose. Ton cerveau, quand il bloque, j'étais sur Roussine. Pourvu que ce soit sur Roussine. Restez avec nous dans un instant, je vous préviens. Il a commandé des colis, des trucs sur Amazon, c'est pas ce qui est arrivé.
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3: Avec toute l'équipe, il y a Stouff qui est là, Monsieur Piètre, Monsieur Tony, salut. Monsieur Vito. Oui. Nous sommes aujourd'hui mardi, je vous le disais. Nous aurons des cadeaux à vous offrir dans la deuxième heure. Qu'est-ce qu'on a tout à l'heure? Ah, le ni oui ni non. Ah, on vous parlera du retour des décos de Noël qui font leur grand retour.
4: Ça y est, c'est

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1: Let's go. Ah, Maïlée.
7: Ah, la plagieuse.
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0: Elle a copié qui cette fois-ci?
8: Ah, moi, c'est pas.
7: Non, pas sur celle-là.
8: Lady Gaga, peut-être, non?
1: Ouais,
0: si. Chouïa.
8: C'est Europe 2. Merci de venir rire avec nous. 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
3: Moi, je sens une grande année, une grande saison. Je vous le dis, alors Didier Deschamps a été très bon, attention. J'y connais absolument pas grand-chose en foot. Mais je pense qu'il va tout faire. Et quand tu vois ce qu'il a fait avec le Real de Madrid, je pense que Zidane, il va faire un grand truc avec l'équipe de France.
4: C'est sorti de toi tout seul, ça, ou on te l'a écrit?
3: Non, je le pense vraiment.
5: D'accord. Il a une espèce d'aura, en fait.
3: Je le pense vraiment, Zidane. Je pense qu'il a envie. Je pense que, mais comme Deschamps, hein, il sait quoi dire aux joueurs. Il sait pas ça, mais... Il a peut-être ce truc en plus de Deschamps, mais... qui est cette espèce de symbole, de charisme, de machin, où les mecs ne veulent pas le décevoir.
4: Mais tout est tellement réuni pour que ça marche et qu'on devienne invincible. Que moi j'ai peur qu'il y ait une fois ça me rappelle tellement l'époque Platini quand il avait repris l'équipe de France où le monde s'était dit bon alors là c'était pareil, c'était le Messi de l'époque hein. Tout le monde avait dit allez c'est bon
6: oui, non, mais attends,
4: et il... ça a jamais été aussi, ils ont jamais été aussi mauvais qu'à l'époque
3: Platini là d'abord n'oubliez pas qu'il a fait sa formation Pépère Zidane et qu'avant il est passé par le Real
4: Platini, c'était direct, c'est ça pour lui.
6: Platini ils avaient pas perdu un match pendant toutes les qualifs et tout, c'est quand ils sont arrivés là-bas en Coupe d'Europe qu'ils se sont fait massacrer
3: évidemment. Bien sûr, tu peux l'écouter, rien de moins. On dirait qu'il va s'endormir quand il parle, c'est fou, non?
6: Quoi?
4: Non, il est concentré.
3: Non, je vois que t'es fatigué.
6: Ah bon?
3: Si, parce que tu as dit.
6: Non, je sais.
4: Il s'est mis dans la peau de Zizou.
3: Tu m'as fait un petit coup de. Je vous préviens, les interviews de. Les cris sur le bord du terrain, ça va être.
5: Puis les classes, Zizou, quand même.
3: Tu vois ça là-bas, là, si tu n'entends pas ce que je dis?
5: Ah oui, comment il va faire pour gueuler?
3: Ah bah, il va falloir. Si, à mon avis, il peut gueuler.
4: Du regard, à mon avis, il va lui finir.
6: Sur le bord du terrain, il gueule.
3: Vous savez quoi? Il va y aller par la pensée. Je vais vous dire. Donc je suis Zidane.
4: Ah t'es Zizou.
3: J'appelle, je vous préviens, il n'y a plus rien dans le frigo.
5: On appelle qui?
3: Appelez-moi des épiceries.
4: Épiceries.
7: La Corbeille d'Orient, bonjour.
3: Oui, bonjour madame. Vous entendez?
7: Oui.
3: Bonjour madame, je voudrais faire une commande chez vous, si c'est possible. J'entends. Là, il y a beaucoup de bruit.
7: Un petit peu, oui.
3: Voilà, donc j'aimerais faire une commande, s'il vous plaît, si vous pouvez prendre...
7: Mais qu'est-ce qu'il vous fallait, monsieur?
3: Alors, peut-être que vous m'avez reconnu, madame, c'est monsieur Zidane, pareil.
7: Non, ça ne me dit rien, désolé.
3: Bien, alors, donc, parce que je viens d'arriver et les frigos à Clairefontaine sont vides.

0: Quelle quantité? Les 160 ou les grosses?
1: Ça, je dois de la grosse, madame. C'est là, on a l'équipe, on a tout le monde. Grosse.
0: La grosse, du coup, donc 700 grammes.
1: Salade piémontaise, vous avez?
0: Ah, mais monsieur, vous nous prenez pour un restaurant?
1: Non, mais salade piémontaise en thon, en boîte. Vous avez ça?
0: Ben non. Vous êtes sûr que vous ne trompez pas de numéro, monsieur?
1: Vous vendez quoi, madame? Vous vendez...
0: Moi, je suis une épicerie, monsieur.
1: Eh bien, la salade piémontaise en boîte.
0: Non, ça va pas. Avez... Sylvie, ça te parle, la salade piémontaise? Sylvie?
1: Madame, c'est
0: la
1: pas...
0: La salade
1: c'est...
0: piémontaise,
1: c'est
0: ça
1: pas
0: te parle?
1: Madame, c'est pas piémontaise, hein, c'est piémontaise.
0: Piémontaise.
1: Piémontaise, oui, c'est une salade de piémontaise.
2: C'est pour aller au Monoprix ou à Carrefour.
0: Ah non, on ne fait pas ça, non.
1: D'accord. Alors, vous avez du pâté? Vous avez du pâté, moi?
0: Ben non, monsieur, j'ai pas de pâté.
1: Vous avez
0: je
1: pas
0: de... Vous
1: mais attendez,
0: trompez,
1: vous avez attendez,
0: de...
1: une épicerie qui a pas de pâté?
2: C'est une blague, alors rapproche.
1: Pâté en boîte?
0: Non, je fais pas de pâté, monsieur.
1: Enfin, vous vendez quoi, alors?
0: Ben, je suis une épicerie orientale, on fait les produits du monde.
1: Ah, d'accord. Donc, si je demande des steaks hachés, vous avez pas?
0: Ben non plus, non.
1: Des spaghettis, parce que bientôt on va jouer contre l'Italie, vous avez pas non plus? Vous avez les spaghettis?
0: C'est une blague, c'est ça?
1: Mais madame, je demande ce que vous avez, parce que c'est une blague.
0: Mais je sais pas, j'ai quand même un petit peu l'impression que vous foutez ouvertement de moi, quand même.
1: Madame, du poulet, vous avez du poulet? Comment vous voulez que je sache? Ah
3: non mais elle a fini de se la raconter que son épicerie, ah, comment non, tu veux qu'on sache ce qu'elle vend?
4: Mais des spaghettis, elle en a en
5: non,
4: plus.
5: Non mais les gars, je crois que c'est une vraie épicerie, genre, tu sais, curry, safran...
3: Eh, au standard, si vous me prenez un truc du pays d'Orient, évidemment la fille a parlé même.
4: Mais
3: évidemment.
4: Bah demande s'ils ont du curry.
3: Bon, rappel, j'ai demandé des nems.
4: Mais non, il n'y aura pas non plus.
5: Ça,
4: mais non, ils n'ont pas de frais, à mon avis.
3: Mais mec,
5: oui,
3: qu'ils ont
4: ils ont d'avoir des épices,
5: des épices qu'ils ont.
0: D'accord, mais d'ailleurs, bonjour.
1: Alors, je vais vous demander du curry. Ça vous...
6: ils n'ont pas non plus. Hein.
4: Ils n'ont pas non plus.
3: Pas non plus de curry. donnez-moi quelque chose ou je ne vais pas me tromper.
4: Oui, voilà.
6: La soupe.
3: Mais non, pas de la soupe.
4: Il
3: n'y
4: a pas de soupe.
7: Non, demande-leur du sel.
3: Mais non, je vais
7: parler de l'Himalaya.
3: Ah, ça, t'as raison, ils ont du sel de l'Himalaya.
5: Du poivre de chichouan.
3: Très bien.
4: Ouais, poivre de chichouan.

0: ça.
1: Ah, je vais passer alors.
2: Et est-ce que vous avez du sel de l'Himalaya?
0: Oui.
2: Eh bien, très bien. Donc, et les spaghettis, vous avez toujours pas fait rentrer depuis tout à l'heure?
3: Non. Mais non, toujours pas.
2: Non, visiblement, non.
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2: Je pense que...
1: Non, non.
2: Faut pas que j'aille acheter dans cette épicerie.
3: Non. Parce que là, pas prononcer le mot spaghetti.
5: Ils aiment pas les Italiens.
2: Ça va peut-être dire une insulte.
3: Ça se trouve, on sait pas.
2: Voici Camaro, c'est Europe 2. Nous sommes là jusqu'à 18h tous les jours.

0: par exemple.
1: Et si tu dis pas, ils en déduisent ce que tu votes.
0: Non mais c'est pas. Non mais vous voyez, à un moment donné, jamais ça m'arrive quand je vais voter d'ouvrir ou d'attendre le mec derrière, tu sais, son petit rideau. En fait, t'as voté pour qui? Non mais je vous le dirai pas. Allez, on partira pas tant que tu me l'as pas dit. T'as voté pour qui? Allez, ouvre ton enveloppe. Ouvrez la boîte là. Il vient de mettre l'enveloppe.
2: Mais en fait, c'est même pas ce qu'ils veulent savoir. Ce qu'ils veulent savoir, c'est Marine ou les autres.
0: Mais oui. En fait, t'as tout compris. Je pense que tu leur dis Gabriel Attal, ils vont faire déceptif.
2: Non, donne-moi, dis un autre.
0: On va couper cette séquence. Elle est pas intéressante.
3: Surtout les gens, ils prennent les gens pour des cons. Les gens sont assez intelligents pour.

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0: frais.
1: C'est frais.
2: Non, c'est un fruit de mer pas frais, ça se voit à sa gueule. T'as vu ton fruit de mer?
1: Moi, je le trouve appétissant.
3: Sauf, t'es pas obligé de dire ça se voit à sa gueule.
4: Il y a l'assistant prod avec une poubelle juste à côté. Je sais pas si
3: alors,
4: c'est une nouvelle.
3: Alors, qu'est-ce qu'il y a dedans?
2: Eh, mais vous êtes. Non, je suis pas.
5: On dirait Jim Carrey.
4: De finesse.
2: Arrête, je rigole pas. Tu veux le goûter, toi?
0: Alors, attends, qui c'est? C'est une star.
3: Alors, qu'est-ce qu'il y a dedans? Essaye de. Qu'est-ce qu'il y a dedans?
2: J'ai mis que la langue.
5: Ah, tu vas me faire vomir.
3: Qu'est-ce que tu vois dedans?
5: Oh, tu vas me faire dégueuler.
0: Allez, cul sec.
3: C'est quoi ces bruits? C'est quoi ces bruits?
4: On va changer la règle.
3: Hey, excusez-moi. Allez, appelez un prêtre. Stouf, laissez-la respirer. Stouf, alors qu'y a-t-il dedans? Je te jure, tu ne regoutes pas. Qu'y a-t-il dedans? Tu viens de mettre ta langue dedans, y a quoi?
2: Il y a un goût de.
4: Vous le mettez de côté, ça.
5: Le goût de.
2: Laisse-moi respirer.
3: Ça pourrait être le cocktail horrible. Pour quelle star?
2: J'ai un truc dégueulasse.
3: Alors, il y a de la noix de coco.
5: Ouais. Il y a un petit bout de
2: poule. Il y a de la noix de coco. Okay.
5: Y a du poule. C'est le poulpe. T'aimes pas poulpe.
3: T'aimes pas l'œil de poisson, c'est ça, un œil. C'est un œil.
4: Les montagnes russes.
3: T'as pas vu, mais c'est l'arrière de l'œil.
5: Pleure pas.
3: On dirait une moto au Dakar.
4: Ah putain.
2: Mais j'ai le bout qui remonte.
3: Alors pour quelle star? Alors il y a un œil de poisson. Il y a du jus de raisin et il y a une noix de coco. Ça pourrait être pour quelle star?
5: Oh là là.
3: Bon, jette-le. C'est bon, tu l'as assez regardé. Ouais, elle m'a fait ma soirée. Ouais, elle m'a fait ma soirée. Demain, faut faire un montage du cri de Stouf.
2: Arrêtez.
3: Alors, présentateur télé, c'est le cocktail.
0: Présentateur télé.
3: Oui.
2: Ah, Koh-Lanta.
4: Ah, Denis Brognard.
2: Oui.
3: Elle a plus de force, t'as vu, elle fait.
2: Ça sent
3: Denis poisson. Brognard, voilà.
0: Avec la noix de coco.
3: Elle a quand même léché l'œil de poisson par l'arrière, parce que c'était un œil de poisson à l'envers.
4: Ah.
3: Ce qu'elle a léché, c'était l'arrière.
4: C'est immonde. Immonde.
3: Monsieur Piètre.
5: Vas-y.
4: Ah, c'était ouais, celui de la dernière fois.
3: On va prendre celui-là. Ah. Avec les ciseaux.
2: Est-ce que je peux.
5: J'ai l'impression que celui-là, il lui plaît.
3: Pouvez-vous me décrire ce cocktail?
0: Tu veux pas le goûter d'abord? En fait, il y a un. Ah, mais c'est horrible, les gars. Il y a un préservatif fermé rempli d'un liquide blanc, mais genre vénère.
4: Oh là là.
5: Une coupe de champagne.
4: Mais dans une coupe de champagne. C'est une coupe de champagne. Qui n'est pas propre, d'ailleurs.
3: Ça compte?
5: C'est les soirées de l'ambassadeur, ça.
3: Chut, chut, chut. Poussez-vous de là.
4: Dans l'autre sens, peut-être. Le bar, plutôt, non? Ça va tomber, non?
3: Non, mais plus près du verre, s'il te plaît, Piètre.
4: Non, je sais pas.
0: Mais comment je fais pour le boire, le truc?
5: Bah, t'as pas la.
3: Tu mets dans le.
5: Comme les Mister Freeze.
2: Ah, ouais.
4: Non, je sais pas.
5: Oh là là.
3: Alors?
5: Attends.
3: Stouf.
0: En tout cas, c'est une présentation originale.
5: Ça a l'air meilleur.
0: C'est une présentation originale, n'empêche pas.
2: Ouais. Ah oui, bah super, ta présentation.
4: Rien que le verre, il est immonde, il a pas été lavé, il est dégueu.
0: Alors déjà,
3: il y a quoi dedans?
2: Tu m'en as mis dessus.
0: Il y a un espèce de jus de papaye, fruit de la passion.
3: Oui, fruit de la passion et lait de coco.
4: Il s'est transformé en énologue.
0: Fruit de la passion et lait de coco.
3: Voilà.
0: Je dirais qu'il a poussé sur un coteau sud.
3: Il était servi dans un préservatif, donc c'est le cocktail.
0: Pas fruit de. Comment il s'appelle? Francky Vincent.
5: Mais non.
3: Ah non.
0: Pas fruit de la passion.
3: Ah, ça aurait
5: pas
3: pu.
5: Du tout.
3: Ça aurait pu.
2: Ah bah regoute alors, tiens.
5: Un préservatif.
3: Préservatif.
0: Rocco Siffredi.
3: Eh oui, c'était le cocktail Rocco.

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4: C'est Europe 2 que vous écoutez. Salut, merci d'être là tous les jours avec toute l'équipe. Il y a Stouff. Il y a. Qu'est-ce que tu m'as fait rire?
5: Ah, mais ça va mieux, mais Stouff. C'est le haut de cœur là, c'était.
4: Je pense que j'ai des messages sur tous les réseaux de gens qui me disent Stouff, c'est le vomi le plus drôle que j'ai entendu de ma vie.
5: Mais c'est pas ça, c'est que c'était cette odeur d'espèce de fruits de mer passés qui pue du cul.
4: Ah, non, je, non.

0: un bidon d'essence, et puis ouais, ce sera le retour quand nos parents nous disaient, nous, on avait une orange.
1: Ouais, bah, ouais. On n'a pas tous les mêmes moyens, Sébastien.
0: Oui, bidon, vous aurez un verre.
2: Imagine un bidon d'essence, il est fou, lui.
0: Déco en septembre, c'est ouf.
3: Alors moi, ça me stresse complètement, parce que là, on a les impôts qui sont en train de passer, machin et tout, et ça me stresse, ça me met dans un état de stress. J'adore. Je ne suis pas bien. Ouais, non, mais c'est joli, je suis d'accord, mais qui dit Noël dit que tu dois penser cadeau, tu dois penser au repas, tu dois penser à tout ça, et c'est quoi encore? C'est des dépenses,
4: Voilà. Mais en fait, je pense qu'ils vendent tellement à la période de Noël qu'ils se disent qu'on va leur refourguer des trucs. Parce qu'en ce moment, à part Halloween et ça, il n'y a rien à vendre en fin septembre, octobre. Donc du coup, ils mettent ça, ils chargent et ils savent très bien qu'avant Noël, tu reviendras
3: pour Black Friday bientôt, là, y a pas ça.
5: Moi, je ne vais pas critiquer ça parce qu'en fait, je suis un des gars à laisser mon sapin jusqu'à mars.
0: Et j'adore ça. Et raclez-vous là, les gars, on a l'impression que.
5: Mais c'est le cocktail à la con, là.
0: Oui, donc toi aussi.
5: Moi, j'adore laisser les décos jusqu'à mars. Si on pouvait avoir les décos toute l'année.
0: Je suis comme toi.
5: Sauf en été.
0: J'ai vu un truc, même, j'ai vu un film il y a 3 jours, ça m'a fait rêver. Ils étaient dans une chambre, ils étaient en train de. Et ils avaient mis un sapin de Noël dans leur chambre.
5: Ah, c'est bon.
0: J'ai trouvé ça trop beau. Ah, ouais. Je me suis dit, je ferais bien ça à la maison.
1: C'est glauque un peu, non?
0: Un petit sapin de Noël dans ta chambre.
1: Toute l'année?
0: Ouais. Mais non, pas toute l'année. Ah, Vito, trop tôt ou pas?
1: Bah, moi, je suis pas très déco de Noël. Moi, il n'y a pas grand-chose en déco chez moi.
0: Ah, bah,
1: mais
0: alors là,
1: parce que, en fait, j'ai de la famille en Alsace. Je vais en Alsace, moi, donc les décos,
5: elles
1: sont là-bas.
5: C'est génial.
1: Voilà.
0: Ah oui, d'accord. Donc, parce que monsieur, l'Alsace, d'accord.
3: Je sais que t'aimes bien Noël, mais quand même, septembre, tu trouves pas? Tu sors de vacances, c'est la rentrée.
4: Ça tue la magie, je trouve.
0: Pas de problème.
3: Tu te dis pas, je pas préfère attendre le mois de décembre parce que ça devient plus magique à ce moment-là.
0: Et vous avez vu que les villes, maintenant, elles s'allument quasiment le 10 novembre. Hein.
4: Ouais. Oui, ouais,
0: c'est de plus en plus tôt.
3: Donc toi, septembre, ça te pose pas de problème. S'il fallait mettre un sapin en septembre.
0: Pas de problème. Moi, j'adore, moi, bien sûr.
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0: Oh, c'est excellent! Si tu bailles, je te dirai bye bye. Rire, vous restez avec nous, le niveau du nom arrive.

0: Alors, moi, je suis toiletteuse et j'appelle à côté de Decize.
1: D'accord, toiletteuse pour chien ?
0: Pour chien et chat et NAC.
1: D'accord, très bien, très bien.
2: Les NAC.
0: Oui, les nouveaux animaux de compagnie.
1: Et
0: oui.
1: Chien, chat et NAC. D'accord, il y a des gens qui toilettent.
2: Les lézards, mais il y a des lézards qu'il faut baigner.
1: Serpents.
0: Non, les furets, les lapins, les hamsters.
1: Ah, me dis pas que tu t'occupes des le furet, j'ai eu un furet, dans ma vie.
3: C'est mignon, les fufus.
1: Sage-lingue.
3: Oui, mais parce qu'il faut leur enlever les glandes.
1: Oui, mais bon, je l'ai fait aussi, mais ça pue encore fort. Hein. Et le vétérinaire qui l'avait fait, il m'a dit c'est une infection.
4: T'es sûr que c'est pas un putois ?
1: Non, ça pue, ça sent très mauvais, un furet, ça a des glandes, c'est une catastrophe. Qu'est-ce qu'il y a ? Pourquoi vous faites des signes ? Parce qu'il faut aller vite ? Margot, t'es bonne, ni oui ni non ?
0: Ça peut aller.
1: Eh bien, dans un instant, tu vas jouer. Oui, mais d'abord, tu vas affronter le timing de notre champion toute catégorie. Il s'appelle Vito. Vito qui nous fait dans les 4 secondes approximativement à chaque fois. Vito, le principe est très simple, il se met le stress et au bout d'un moment il ne sait même plus où il en est. Si tu fais plus que Vito, c'est 100 €, tu feras plus d'une minute tout à l'heure en répondant, attention, du tac au tac, tu peux gagner 200 €. Monsieur Vito, vous êtes prêt? On va y aller, dès que je dis go, on est parti.
5: Je sens bien là.
1: Top, c'est parti, on parlait de Noël, donc t'aimes bien Noël toi quand même?
5: J'adore Noël.
1: Mais pas de déco à la maison?
5: Les décos, je préfère les avoir en Alsace.
1: Et ta chérie, elle aime?
5: Elle adore, oui.
1: Ah bah, allez, merci. Allez, très bien.
3: 7 secondes.
1: Non, mais c'est un.
5: Elle est sur une constante.
3: Hein. Rajoutez-le, oui, en virgule.
1: On n'y arrivera jamais. Tu sais qu'il a eu la. Je pense que dans sa tête, il se dit j'ai franchi les deux premières étapes, c'est bon.
5: Et bon, je vais faire un burn-out.
1: C'est à la fin, on passera les best-of des plus.
3: C'est vrai, les plus rapides.
1: Des plus bonnies, oui, de ce garçon, ça va pas être long.
4: J'ai pas eu le temps de lever la tête,
5: ce jeu de con.
1: Combien il a fait ?
3: 7 secondes.
5: Je m'améliore, cela dit.
1: Ça va aller.
2: T'as presque doublé ton record.
3: Ouais.
1: Presque.
3: C'est
1: 4
3: normalement.
1: Margot, t'es prête ?
0: Je suis prête.
1: Attention. Top. Margot, toiletteuse pour animaux, c'est ça ?
0: Exactement.
1: Tu veux gagner des sous, tu préfères 100 € ou 200 €?
0: Ah bah 200 €.
1: Tu vas te faire un petit resto avec ?
0: Bien sûr.
1: Est-ce que tu commences à penser aux décos de Noël ?
0: Oui, j'y pense.
1: Oui, j'y pense, c'est plié.
3: 14 secondes,
1: je ne donnerai. C'est un ni oui ni non de nullos.
5: De champion. Ça va vite,
1: c'est vite plié. Mais qui te permet de gagner 100 €. Voilà, je suis content.
5: Bravo.
0: Super.
1: Et quel est l'animal le plus que tu préfères toiletter ? Le chien, tu vas me dire peut-être non ?
0: Le chien, oui, mais le chat surtout. Et le Maine Coon.
2: Ouais, ce qui est chiant, c'est quand c'est les animaux qui se rebellent, qui sont pas faciles. Ah bah.

0: Restez avec nous sur Europe 2, on est de retour dans un instant. Je vous préviens, nous allons parler des gens qui veulent protéger leur iPhone et vous verrez que parfois, on n'est pas obligé de le protéger tout le temps.
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0: Voilà, vous écoutez Europe 2, vous êtes bien, vous êtes en voiture, il y a des bouchons, on n'y peut rien.
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0: sorti dans les médias, ça a un petit peu fait parler d'elle. En gros, il a dit qu'il était énervé de voir des gens qui achetaient des coques de protection pour leur iPhone, alors que, qui moi je trouve coûte une fortune pour un bol en plastique, pour un carré en plastique.
1: Mais toi t'aimes le risque. Hein. T'as pas de, t'as quoi? T'as pas de vitre et t'as pas de coque.
0: Il est cassé d'ailleurs.
1: Du coup, il est cassé.
0: Il est tombé, il s'est cassé, mais il faut que je change.
2: Voilà, ma chérie, elle dit que ça, c'est la vraie richesse. C'est pas mettre de coque sur ton téléphone.
1: T'as raison, c'est exactement ça.
0: Sinon, t'es petit joueur. T'emballes pas ta Ferrari.
1: On est d'accord.
0: Quand
1: tu mets pas des housses sur ta Ferrari.
0: Quand t'as acheté une belle montre, tu la laisses pas sous la mousse. Tu la sors et voilà, tu risques de la rayer. Lui, il dit qu'il est énervé parce qu'il dit de toute façon, les iPhones, c'est fait pour ça. C'est super résistant, ce qui est vrai. Après, des personnes avaient testé la résistance des écrans d'iPhone au moment de leur sortie. Et ce qu'on peut dire, c'est que l'iPhone 17 Pro, par exemple, a eu son écran cassé après une chute face contre le sol d'une hauteur d'1m83, donc à hauteur d'homme. Donc, même si ce dirigeant d'Apple dit que c'est super résistant, c'est pas incassable.
1: Non, mais évidemment que c'est pas incassable. La preuve, le tien, il est pété.
2: Je te confirme, mais ma chérie, elle a pété le sien il y a pas longtemps. Il est tombé de sa hauteur.
1: Ils disent qu'à 1m50, genre à 1m50, mais ça doit être calculé, c'est comme pour les voitures. Ça doit être sur un angle particulier, machin et tout.
3: C'est sûr que.
1: À 50 cm, il est mort ton téléphone. Sur du trottoir, sur un trottoir.
0: Non, le pire, c'est s'il tombe, c'est s'il tombe sur un coin.
1: Sur un coin, c'est ce que je disais.
0: Là, c'est mortel dans un sens ou dans l'autre. Vous en connaissez, ou des trucs qui étaient soi-disant incassables, vous les avez pris, ils sont tombés, ils ont été cassés tout de suite.
4: Moi, c'est à l'époque, à l'école, les fameuses règles incassables. Je m'amusais un peu à les plier comme ça. Tu sais, tu t'amuses à les tordre dans tous les sens et bam, premier jour.
0: T'avais des règles incassables?
4: Oui, il y a les règles qui sont incassables.
3: Elles étaient en métal, non?
0: Moi,
4: non,
0: un truc.
4: C'est les espèces de règles en plastique, mais que tu peux un peu tordre dans tous les sens. Mais bon,
0: moi, il y a un truc que j'ai essayé de péter. Je pense que vous avez peut-être eu ça dans votre jeunesse si vous avez grandi dans les années 80. C'était le bonhomme élastique sur lequel tu tirais.
4: Ah, oui.
0: Tu tirais, je te jure, je m'y étais mis avec mon père, je m'y étais mis, tu n'arrives jamais au bout.
4: Ah ouais?
0: Les bras, tu tires, il ne se casse jamais.
1: Il y a un truc qui m'avait fait flipper. Un jour, j'ai racheté un filtre pour ma piscine et je me dis, putain, ça se branche sur le courant. J'ai branché un truc électrique qui va dans l'eau quand même, c'est un peu, faut faire gaffe quoi. Putain, ça rate pas, je branche le truc, pa, pa, pa, pa!
0: Mais comment c'est possible d'acheter ça où?
1: Je l'ai acheté un truc normal quoi. Enfin, le truc a disjoncté et tout. Mais après, en fait, bizarrement, je l'ai débranché, je l'ai rebranché, ça, et du coup, ça allait. Par contre, mon fils qui était dans la piscine.
0: Oui, c'est ça. Le problème, c'est que il a retrouvé le gamin qui flottait, mais sinon, ça allait.
3: Il fait bien la planche.
4: Tu te rappelles pas dans l'entreprise, c'était Duralex?
1: Les verres incassables. Le reportage de BFM.
4: Il plus le verre, il tombe, bam.
2: Les Tesla, les cybertrucs aussi.
0: Tesla, regardez bien, c'est incassable.

0: La guerre. 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

0: Vous allez devoir vous balancer les uns les autres. Vous avez tous une ardoise ?
1: Ouais.
0: Un petit marqueur. La question est simple. Je pose des questions à chaque fois. Vous devez effacer au fur et à mesure. Vous mettrez un nom. Il faut aller très vite. Je pose des questions. Vous devez remplir les gens de l'équipe. Vous avez le droit de remplir ceux qui ne sont pas là. Ça peut être Corentin.
2: D'accord.
1: Bah déjà, il n'est pas là.
0: Non, mais ça peut être. Attention, vous êtes prêts ?
2: Ou Nat, oui. Elle n'est pas là non plus.
0: Ah, ça peut être Nat aussi, bien sûr, ma petite chérie. Faites gaffe quand même. Ne me la perturbez pas. Elle tourne demain une émission. Et puis, elle est avec nous demain. Qui est le moins bon de l'émission jusqu'à présent ?
3: D'aujourd'hui ?
0: Oui, aujourd'hui. Allez, vite, vite, vite, vite, vite, vite, vite. Vite. Stouff, elle a mis Vito. Pietre, t'as mis
4: super Tony.
3: Hyper méchant.
0: Moi, j'ai mis Tony.
3: Moi, j'ai mis exceptionnellement Tony.
4: En fait, c'est le dernier arrivé qui morfle.
0: Ouais,
4: oui,
0: ouais.
4: Bah oui, non, c'est bon, ça.
0: Enfin,
4: ouais.
0: Ça, faut permettre.
4: Mais il y a une raison.
0: Et toi, t'avais mis Pietre.
4: Oui.
0: Allez, on efface.
1: Moi, c'était gratuit.
0: Jeu de la franchise. Qui est le plus colérique ? Allez, vous notez. Qui est le plus colérique ? Attention, top, vous me montrez vos ardoises.
2: Ah, oui, mince,
0: Corentin, c'est ce que t'as marqué ?
1: Ah, oui,
0: Corentin.
1: Bah, Corentin.
0: Corentin.
1: Corentin.
0: Corentin. Corentin. Bah, vous voyez, moi j'avais mis Coé. Et moi j'avais mis
2: Moi. J'avais hésité entre vous.
0: Mais
2: deux.
0: T'as raison.
1: Mais vu que c'est toi qui payes.
0: Mais maintenant qu'il y a Corentin, t'as raison, c'est Corentin qui est plus que moi.
4: Mais
0: t'as
4: toi,
0: raison.
4: T'es pas.
0: T'as dit que t'étais
1: colérique quand même.
0: Bien sûr. Alors, pas vrai. Qui est le plus lourd? Ça devrait aller vite, ça. En humour. Attention, voilà. Qui est le plus lourd en humour? Alors, Tony a mis Pietre. Vito a mis Pietre. Stouff a mis Pietre. Moi, j'ai mis Pietre. Et Pietre a marqué « Je passe ».

0: t'as la plus mauvaise haleine.
1: Ouais. Non, mais parce que des fois, tu sais, quand on parle et tout, elle est à côté de moi.
2: Oh là là, mais il est ouf.
0: T'as mis quoi ? Nathalie. Oh,
3: comment tu sais ça, toi ?
1: Elle est entre nous deux.
0: Moi, j'avais mis Piette, bien fait pour ta gueule. Oh là là. Qu'est-ce que t'as mis, mon petit Vito ?
4: Alors, moi, j'ai écrit Nat aussi, mais en minuscule.
0: Chérie, n'écoute pas du tout ce qu'ils disent.
3: C'est fou.
0: Balancez-moi, attention. Qui ? Balancez-moi à qui vous ne pourriez pas confier un secret.
3: Ah. Mmh.
1: Aïe, aïe, aïe.
3: Attends, là, c'est dur, là.
0: Vous ne pourriez pas confier un secret. Allez.
1: Celui-là, il va piquer.
0: Stouff, tu m'as mis couille.
3: Oui, parce que tiens, tu répètes tout à ta chérie.
0: Moi, j'ai mis Piètre et Stouff. Bien fait pour ta gueule.
5: Pourquoi ?
0: Toi, t'as mis Vito.
5: Ouais, parce qu'il est trop grand. S'il le dit, je peux pas lui casser la gueule.
0: Pourquoi tu m'as mis moi, toi ?
1: Parce que toi, t'es un enfant, en fait. Quand on te dit un truc, t'es tellement content que tu le répètes, mais c'est pas méchant. Ouais, attention, c'est pas méchant.
0: C'est pas totalement faux.
4: Moi, j'ai mis Koé parce que toi, c'est pas que tu divulgues un secret, c'est que tu carrément t'en parles à l'antenne. Ouais. Voilà. Surtout, tu répètes pas. Non.
3: C'est vrai, non.
0: Ouais, c'est pas faux. Dans cette équipe, si vous gagnez au loto, à supposer que vous distribuez une somme d'argent à tous les gens de l'équipe.
2: Ouais.
0: Sauf un, lequel ?
3: Oh, non, ça c'est horrible, je peux pas.
0: Non.
3: Ouais, mais je peux pas, moi.
0: Allez, Stouff, tu écris.
3: Bah, parce que, voilà.
0: Tu as marqué quoi ? Stouff, Piètre a mis Stouff, elle est blindée. Moi, j'ai mis Stouff, elle a déjà tout. Tony, il a mis...
6: Moi,
0: oh, mais tu vas allumer ton micro.
1: Ah oh, bah excuse-moi, je suis le plus mauvais de l'émission.
0: Bah oui, bah regarde, ça se confirme.
1: Donc, du coup, moi j'ai mis Piètre parce que je le louris, je le loge, je le blanchis toutes les semaines.
0: D'accord.
4: Moi Piètre parce qu'il va tout cramer dans un divorce.
3: Moi j'ai mis Koé parce que t'es le plus blindé de nous.
0: Bah, c'est l'hôpital qui se fout de la

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3: S'il ne fallait ce matin retenir qu'un nom, avant que je vous dise ce qu'il y a à gagner dans les 10 cases et où se trouvent les 100 balais à Mars, enfin, que vous allez devoir trouver, ce matin, il fallait retenir Vienna Würstel.
4: Pourquoi ?
3: Vienna Würstel, c'est la créatrice de contenu de 25 ans qui s'est injecté 160 000 dollars de produits dans les fesses, dans les seins et dans...

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0: Elle a laissé un blanc.
1: Alors... Peut-être que... c'est, on va l'appeler Caro le super blanc. Oui, c'est juste le blanc. Pourquoi? Pourquoi c'est juste le blanc? Parce que Gérard Blanc, il existe. Michel Blanc, il existe. Laurent Blanc, il existe. Eh Matt oui. Leblanc, oui. il existe. C'est le mec qui était dans Friends. Mais oui. Juste le blanc, c'est dans un film. Bah oui.
2: Il s'appelle Juste le blanc.
3: Ouais. Ah bon, il n'a pas de prénom.
1: Mais non, son prénom, c'est Juste.
2: Je viens de vous le dire. Ouais. Juste le blanc.
1: Juste, c'est son prénom.
2: Le blanc, c'est son nom et c'est Juste son prénom. Monsieur Pignon, votre prénom à vous, c'est François, c'est Juste. Et bien lui, c'est pareil, c'est Juste.
1: Ah, ouais, je vous fais pas le regard, mais vous l'avez compris. Trouve-moi une case, vas-y.

0: corbeau et le renard, le loup et l'agneau, le berger et la punaise de lit, le loup et la cigogne.
1: Ah ouais.
2: Ah ouais. Je dirais le berger et la punaise de lit.
3: Ah bah oui.
0: Pourquoi ?
2: Qui n'est pas une fable de La Fontaine.
0: Voilà, excellent.
3: Tout à fait.
0: Ah, ah, bravo, bah, bon champion. Trouve-moi une, case, Julien.
2: La 3.
0: Comment ?
1: La 3.
2: La 3.
0: Ah ben non, elle vient d'être dite.
1: Ah oui.
0: Ah oui, ah oui.
2: Ah, ah, ah
0: La 9. Tu joues pour un lot de 4 sardines pour mettre ta tente.
1: Bravo !
0: Si tu pars au camping, sachant qu'il faudra jouer une autre fois pour avoir la tente. Ah, bisous mon ami.

0: le cas encore pour demain. Du soleil au programme de la météo juste après les infos. Le gouvernement élargit d'abord son dispositif face à la flambée des prix des carburants. Lors d'une conférence de presse, l'exécutif vient d'annoncer la simplification et l'élargissement de l'aide destinée aux gros rouleurs. 2 500 000 personnes supplémentaires pourront en bénéficier jusqu'à la fin de l'année. La prime carburant va passer de 600 à 1 000 euros. Des coups de pouce maintenus aussi pour les agriculteurs, les pêcheurs et le secteur du BTP. Le dossier Sydney-Ohana continue de s'alourdir. Celui que l'on appelle le chirurgien des stars, déjà poursuivi pour viol et harcèlement sexuel, a été mis en examen en mars dernier dans 5 nouvelles affaires. Au total, 10 femmes accusent l'homme de 75 ans de faits qui auraient été commis notamment à la clinique Eiffel dans le 16e arrondissement de Paris. Toujours dans ce même arrondissement de la capitale, 3 agents du périscolaire ont été suspendus aujourd'hui. Un enfant de 3 ans a quitté seul son école maternelle la semaine dernière avant d'être retrouvé sain et sauf au Trocadéro 2 heures plus tard. La ville de Paris a présenté ses excuses et une enquête administrative est ouverte.
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0: Et pour cette dernière soirée d'été, les conditions météo seront très calmes. À l'image de la journée, toutes les régions vont profiter du soleil jusqu'à la tombée de la nuit. Demain, l'arrivée officielle de l'automne ne se verra pas tellement tant le soleil va rayonner. Attention quand même à la fraîcheur au réveil avec seulement 6 degrés à Sedan pour la minimale. Le soleil va très rapidement réchauffer l'ambiance avec plus de 25 à Nantes, Dijon ou Montélimar. Passez une très bonne fin de journée avec Christophe sur Europe 2.
2: Allez, fin de journée, effectivement. Merci Jérémy, à demain. J'espère que cette journée justement a été bonne. Je vous ramène à la maison, hein, avec la playlist Pop Europe de Bruno Mars, le nouveau, et puis là, voici Shakira.

Hey, merci d'avoir choisi une fois de plus Europe 2 là pour finir la journée. On est dans une belle semaine là qui repousse l'automne. C'est demain l'automne je crois. Et alors sortir du taf là, avec le soleil, ça fait un bien fou, on est d'accord hein. Bah ouais hein. Il a encore fait 30, 31 degrés cet après-midi à Bordeaux, Perpignan, Montpellier ou encore en Corse. Profitez-en. On va aussi profiter de la playlist Pop Europe 2 pendant 3 heures au moins ensemble. Hein.

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Allez, bonus Pop Europe 2. Avec ce titre numéro 1 dans 17 pays, dans les années 2000. Avec une Britney qui considère l'amour comme un jeu. Parce que finalement, bah, la vie, c'est un grand jeu, hein, on est d'accord. Alors celle qui joue avec les sentiments de son prétendant, c'est Britney Spears. Et elle est sur Europe 2 là maintenant.

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0: Mardi avec la playlist Pop Europe 2. Il y a Eugène et Solto là qui arrivent, Sia. Et puis on est le 22 septembre déjà. Et on commence à bien compter les jours à avoir la paye. Surtout quand on voit le prix de l'essence et qu'il faut encore en remettre dans le réservoir. C'est infernal ça. Alors écoutez, on va pas remettre de l'essence dans votre réservoir. Quoique finalement, hein, on va dès ce week-end vous remettre du beurre dans les épinards, pour reprendre une vieille expression française que tout le monde comprend bien. Ou bien de la moula, comme diraient les plus jeunes d'entre nous. Écoutez.
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Europe 2, on fait un clin d'œil à Agathe, assisteront sur le chemin entre son boulot et puis chez elle. Yann est à Toulouse, qui nous écoute tous les jours pour aller revenir du taf. Nous aussi à Falaise, sur le chemin du retour. Avec Kyo et Sita, on croisera aussi Kavinsky, Lao, Angèle et Phoenix.

On est en mode d'été avec Shakira, hein. Mais demain on rentre sur le calendrier, hein, dans l'automne, même si on n'a pas l'impression d'être en automne demain. Quel titre vous fait le plus penser à l'automne? Tiens, les premières soirées fraîches, les jours qui raccourcissent, les feuilles qui vont commencer à tomber. Dites-nous via les réseaux sociaux, on cherche le titre de l'automne. Moi ce serait un Red Hot Chili Peppers par exemple, qu'on peut écouter d'ailleurs après Tove Lo et Stromae.

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Il est joli l'enchaînement là. Mais pourtant, on change de style. Bonne soirée avec Europe 2, je m'appelle Christophe Marceau. J'ai une pensée pour les élèves qui ont les premiers contrôles de l'année, qui révisent là en ce moment avec Europe 2. À ceux qui bossent ce soir et ceux qui bosseront aussi cette nuit. Bon courage les amis. Hein. Playlist Pop Europe 2 pendant 30 minutes non-stop. Avec le Forte de Flore, d'Offenbach et Star Sailor là, maintenant.

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1: Bébé Rexha et David Guetta, Sad Girls.

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monde avant de dire oui, c'est mieux que les 4 secondes de la semaine dernière. Retrouvez Koé et toute sa team tous les matins 7h-11h uniquement sur Europe 2, puis de 15h30 à 18h avant qu'on se retrouve chaque soir. L'émission qui déchire deux fois plus. Voici The Fame, ça aussi ça déchire encore plus.

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on a tous, vous savez, cette recette qui va vite quand on a la flemme de faire à manger. Moi, c'est genre coquillettes, voilà, ça va vite, ça se cuit très rapidement. Du gruyère, un peu de crème fraîche, il y a ça dans le frigo et hop, c'est parti, on n'a pas perdu 1000 ans. Partagez vos recettes, je vous attends sur le compte Insta Europe 2. Bah, ça sert toujours. Voilà, this is Europe 2.

Château de la Starac, si vous voulez l'acheter, parce que j'ai vu que Quentin Moziman, le prochain directeur de la Starac, aimerait beaucoup, ça fait partie de ses rêves, acheter le château de la Starac. Doit pas coûter un tout petit peu d'argent, hein. Peut-être mettre de côté d'abord. Ils connaissent bien ce château, le nouveau Julien Lib qui arrive et le nouveau Marine, Europe 2, Pop Radio. Je suis là.

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De Pop Radio, je pense notamment à Vincent qui m'a envoyé un petit message là, ultra sympa sur le compte Insta Europe 2. Il est routier, Vincent. Il aimerait bien qu'on réveille un petit peu tout ça. Bah oui, bah, je comprends. Bah bienvenue, c'est la playlist Pop Europe 2 pendant 60 minutes non-stop pour réveiller tout le monde. Spice Girls arrive après Martin Garrix et Ed Sheeran. Je pense qu'on est nickel.

en tant qu'animatrice sur Europe 2. Elle est venue avec tous ses morceaux préférés. Elle est venue faire sa playlist pop. C'est l'artiste que vous avez peut-être découverte cet été sur Europe 2 avec le morceau Le Petit Pêcheur. C'est Manon Lisa. Et tout ça est évidemment en podcast dès maintenant via l'appli Europe 2 pour mieux la découvrir. Allez-y. Manon Lisa est sur Europe 2. C'est l'histoire.

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2: Tout le monde ne peut pas forcément se rendre à Munich pour la fête de la bière. Mais sachez qu'il y a des chansons pour tous les amoureux de la bière. Oui, je rappelle que l'abus d'alcool est dangereux pour la
3: santé.
2: La chanson qui résume la fête de la bière de Munich.
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5: C'est bien résumé.
4: Bière,
2: oui, oui. L'hymne de l'Oktoberfest en France.
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2: Allez, tout le monde,
6: Cronenbourg.
5: La vie d'alcool est dangereux pour la santé.
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2: Il y a la chanson des amoureux de la bière, mais dans le Nord.

0: plancher.
1: La chanson des amoureux de la bière en bord de mer.
2: Ah ouais.
0: Une petite bière à la plage. Abdoullah. Ou peut-être même deux.
1: C'est très difficile à faire en rythme. Bon, alors attention, je rappelle que l'abus d'alcool est dangereux pour la santé et pensons aussi à ceux qui n'aiment pas la bière.
3: L'alternative,
1: oui. Et il y a la chanson des alcooliques, partageurs et solidaires.
0: Moi, je

0: On est obligé de finir, bien sûr, avec les mentions légales.
1: Et oui, c'est obligatoirement.
0: Évidemment, rigolade, oui, mais dans le respect des règles, mais en chanson.
1: On fait vite. Hein.
2: L'abus d'alcool est dangereux pour la santé, pas plus de 2 verres par jour, et encore pas tous les jours, pas tous les jours.
0: Si, bah ça, oui. On va vous le remettre une deuxième fois.
2: L'abus d'alcool est dangereux pour la santé, pas plus de 2 verres par jour, et encore pas tous les jours, pas tous les jours.
0: Allez, bienvenue.
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0: écoute. C'est la galère pour perdre du poids, pour pas succomber à la tentation. Eh bien, écoutez bien ce que je vais vous faire écouter. Ça va certainement vous aider. Et du coup, ça n'est pas une bonne nouvelle pour Pietre, mais pour l'autre qui est Jean Bidou.
1: Qu'est-ce qu'il y a,
2: Jean Bidou?
0: Écoutez.
3: Un bon P brûle environ 57 calories.
0: Depuis ce matin, Pietre aurait brûlé 500 calories d'après les calculs.
1: Facile.
0: C'est génial, je viens de comprendre le secret. Le secret de cet amincissement. Mais alors expliquez-nous, parce qu'on est curieux, monsieur. Si

0: Ah bah ils vont tout détruire j'imagine. Ah ils oui. ont juste mis une palette de côté pour Pierre Palmade, mais sinon tout le reste ça dégage. Ah bah ouais, ouais c'est dangereux.
1: Il y a de la drogue quelque part.
2: Illicite, oui.
0: Ah ouais, il y a de la drogue quelque part, mais ça devrait pas y être.
2: Dans la peur,
0: non, c'est pas de la drogue, c'est pas de la drogue.
3: C'est non, c'est une substance dans un truc qui est censé être bon.
0: Exactement.
1: Fais pas ton bon élève, toi.
4: Il est pas con,
1: monsieur, monsieur, je suis tout.
0: Et là, normalement, parce que laisse tomber les deux autres, pas tu vas trop vite. Je savais qu'on pouvait choper des trucs hallucinogènes dans avec les champignons, mais pas avec les légumes.
4: C'est pas un légume, c'est un fruit. C'est toi le légume.
0: Arrête
4: de picoler, t'as un légume.
1: Ah, ça y est.
2: Un légume, c'est des tomates.
4: C'est quoi?
2: Ah, les tomates!
1: C'est les tomates empoisonnées dans une marque.
0: Hallucinant! C'était chez Carrefour, en fait, c'est des tomates en boîte.
1: Ah, c'est en boîte!
0: Oui, c'est des tomates en boîte.
1: Ah, c'est pas les tomates fraîcheurs que t'achètes en grappe. Ah oui, bon.
0: De la marque Simply. C'est leur truc pas cher, en fait. Conditionnés dans des boîtes de conserve de 800 grammes, les produits ont été commercialisés entre le 7 avril et le 17 septembre 2026 dans les points de vente Carrefour de la France entière. Après, j'ai les références, si vous pouvez vous les donner, mais ça va être chiant. Bah, ça te fait des alus.
2: Et c'est des champignons là-dedans, c'est quoi?
1: Genre, tu te fais une bolo.
2: Oh,
4: oh, oh,
2: c'est dangereux.
4: Oh, Mickey.
1: Mais c'est dangereux.
0: Ah, bah oui, c'est dangereux.
1: Mais non.
0: Et ouais, des substances hallucinogènes. En fait, je sais pas, ils ont dû mettre un produit dedans, ça a réagi avec. Et après,
2: en plus, c'est horrible parce que tes boîtes de conserve, tu les conserves justement, tu les manges pas tout de suite. Donc, ouais, dans quelques.
1: Et puis t'oublies.
0: Et puis tu te retrouves en train de faire des bisous à ton placard de porte d'entrée.
1: Merci.
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0: des poumons là. Et il peut dire ah, autre chose à faire que de me faire ruiner par votre serrurier français tellement péteux là. Il t'ouvre la porte, je te le dis, avec la radio et t'as le câble HDMI là pour. Non, merci beaucoup. Non, débile. Hein.
1: Ouais, vous allez faire comment du coup là?
0: Bon, je vais demander un passe-partout.
1: Pourquoi? Pourquoi passe-partout?
0: D'après toi, c'est le seul qui a les clés. Hein.
1: Ouais.
0: Puis en plus, il en a trois.
2: Ah ouais.
0: C'est le seul français qui se fait tout petit qui passe en dessous. Donc, je vais quand même vérifier une dernière fois, on ne sait jamais, avec un petit coup de main magique. Des fois, il faut soulever la poignée.
2: Ah oui.
3: Non.
1: Toujours pas.
3: Ça a pas l'air.
0: Quel bordel alors.
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0: Et là, moi, le...
1: C'est un air fryer de la marque Ninja.
0: Bref, j'y arriverai pas, Maryse.
1: Et voici un nouvel appareil.
0: Là. Qu'est-ce que Maryse?
1: C'est un Cookéo de chez Moulinex.
0: Que...
2: Merde.
1: Et Pierre.
0: Mais non, c'est vachement bien, Cookéo.
2: Tous les gens ne savent pas cuisiner.
1: Mais non.
2: Cocotte minute.
0: Alors, les gens cuisinent des nouilles là-dedans. Écoutez, ça fonctionne très très bien. C'est le...
1: Le...
0: Cacao.
1: J'ai pas dit ça.
0: Le cookie glue.
3: Non. Non.
0: Le cookie dingler.
1: Non, non, c'est un chanteur.
0: Le cookie de Moumoutatex. Le le colo coco stash tash. Le colo kaki kati du kaka kaki colo coco.
3: Non.
1: Le cookie haut de chez Moulinex.
0: Écoutez, le cookie dans le cucu de mon ex. Le cookie kaki, nom de Dieu, je n'y arriverai pas.

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2: Première championne des champions du monde de l'actu, c'est une touriste française qui a payé 2700 euros pour un cassoulet. Vous allez me dire comment?
3: Bah oui.
2: En fait, elle a reçu une amende de 2700 euros en passant la douane de l'aéroport de Sydney en Australie. Car elle a oublié de déclarer qu'elle avait une boîte de cassoulet qu'elle avait acheté 1,50€ chez Lidl.
4: Ah putain, le ratio.
2: Les Australiens rigolent pas avec ça parce que tu n'as pas le droit, comme c'est une île, de faire rentrer des aliments.
3: Ouais, c'est la viande. Ouais,
2: tu dois les déclarer, t'as une liste d'aliments autorisés ou interdits.
4: Mais c'est ça qui est fou, t'es dans l'avion, t'as 1000 trucs à cocher, il suffit que tu rates une fois et tu et te prends 2500€.
5: Après, quand
4: une
5: tu
4: case quoi.
5: Après quand tu sais que dans les valises t'es souvent limité dans le poids, prendre une boîte de cassoulet pour aller en Australie.
6: C'est cherché aussi. Hein.
4: Non, mais ouais, mais souvent, c'est quand tu rejoins des Français. Moi, j'avais un pote qui était à Bali, quand je le rejoignais, il me demandait cassoulet, ravioli, tout ce qu'ils n'avaient pas là-bas, en fait.
2: Oh là là. En plus, c'est limite terroriste, parce que quand tu sais que ça fait péter,
4: ça la fout mal.
2: Dans un avion, je trouve que c'est plus dangereux dans l'avion que quand ça rentre sur le territoire. Hein. Second champion, un groupe d'étudiants américains, ils ont loué un mini-yacht pour fêter un enterrement de vie de garçon. Ils ont invité une douzaine de prostituées sur le bateau. Bon, c'est classe. Ouais. Transformant la fête en une fête surpeuplée sur l'eau, alcool, drogue, trop de passagers à bord, c'est pas la taille, c'est pas le poids des maillots de bain souvent. Hein. Le yacht a été poussé au-delà de sa capacité, l'excès de poids a fini par faire couler le yacht, forçant tout le monde à plonger et attendre les secours. Il n'y avait pas assez de gilets, mais bon, peut-être qu'il y avait des poitrines en silicone.
4: Comme ça aide.
2: Qui flotte comme
6: petit
2: ça,
6: flotteur.
2: Tu sais qu'il aurait eu ça à l'époque du Titanic.
4: Dans Titanic, il aurait été sauvé. Ah,
2: Jack, franchement, Rose, elle se mettait dans l'eau. Elle disait, non, c'est bon, j'attends. T'inquiète, vas-y, mon Jack, prends la planche. Et la troisième championne, elle s'appelle Vienna Würstel. J'ai vu les photos, c'est immonde. Elle est créatrice de contenu, elle a 25 ans. À la base, elle est très jolie, mais elle a dépensé 49 000 $ en injections pour augmenter le volume de ses lèvres. Dans le cadre d'un budget qui dépasse aujourd'hui 160 000 $ à la chirurgie esthétique. Alors, tout y est passé, les pommettes, les seins, etc. Mais 50 000 $ dans les lèvres.
4: Mais c'est horrible.
3: C'est beaucoup. Hein.
2: C'est beaucoup. Alors, j'ai vu les photos.
4: C'est immonde.
2: Ouais, bah on est plus proche d'un multiplat que d'un visage humain.
3: Zodiac.
4: Voilà, ça ressemble à rien. Mais c'est...
2: à Pirelli. Enfin, vraiment, sa transformation a atteint un tel point, écoutez bien, qu'elle affirme qu'aujourd'hui, elle ne peut plus fermer la bouche.
4: Tu
2: l'as vu la photo?
6: Mais on dirait le poisson qui s'accroche à ta.
4: Mais c'est même
6: ton
4: pire que...
6: à ta vie.
2: Sur la raison, on va vous mettre la photo.
6: Pardon,
2: sur la vidéo. Elle a même des difficultés pour manger. C'est vrai, de face, on dirait un pneu. Vraiment, elle a des difficultés pour manger, pour boire et parler normalement.
3: Oh la vache, ah oui.
2: T'imagines un petit peu? Bonjour, ça va chérie?
4: Ça
2: va? T'aimes bien ce que t'as fait? Qu'est-ce que tu veux manger? Mais quoi, plus? Cru ou cuit?
5: Elle peut travailler chez Carglass pour enlever les pare-brise.
4: Ventouse, oui.
2: Sur la vide, ça va, chérie?
5: Chez Carglass pour enlever les pare-brise.
4: Ventouse, oui.
2: Sur la vide, ça va, chérie? Non, mais c'est vrai que c'est trop. Je comprends que vous fassiez un tout petit peu, mais pas là.
3: C'est
4: quoi l'intérêt, quoi?
2: Bonne nuit, moi. Tu m'aimes?
6: Oui.
2: Non mais c'est incroyable. Il y a des gens qui se servent de ces trampolines. Ces célèbres deviennent des trampolines, je te le dis. Non mais faut pas tomber dans le trou du milieu, mais sur les côtés. Si tu gères bien, tu rebondis.
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2: Le top de Stouff aujourd'hui, c'est sur quoi?
3: C'est sur les phrases que l'on dit pour faire genre qu'on s'y connaît. C'est quand vous êtes surtout en groupe, au milieu d'un groupe, et que vous maîtrisez pas trop le sujet.
2: Ah, c'est
3: et
2: ma
3: que
2: vie,
3: vous
2: ça.
3: Voulez pas faire exclu. Par exemple, bah, ça tu connais, mais ça tu connais bien, toi, c'est pour le vin.
2: Mmh.
3: Oui, je trouve qu'on on trouve une note de fruits rouges.
2: Il a du slip.
3: Il y a une belle longueur en bouche, là.
4: Tu veux que je te dise un truc?
3: Ça a du retour, ouais.
4: J'aime bien le vin et de plus en plus certains vins.
5: Ouais.
4: Je suis incapable de te dire le fruit. T'as des mecs qui goûtent ça.
3: Oui, mais tu dis fruits rouges.
5: Les notes de banane.
4: T'as des mecs qui te disent ça. Ils te disent. On sent bien les petites notes de fraisier et de sous-bois. Ce week-end, il y a une dame. Je lui dis, quelle est la différence entre celui-là et celui-là? Elle me dit, il y en a un, il est plus boisé.
2: Ah oui.
4: Et dans ma tête, je dis, c'est quoi un vin plus boisé?
5: Et
4: donc, je dis.

0: dire non, le, non.
1: C'est le nord.
2: Tu dis c'est la pression par rapport au titre de l'année passée.
3: Ah oui, ouais. Ouais.
2: Ah, c'est la pression de la cohésion d'équipe. Ah, ouais.
3: Ou alors tu dis il est boisé, mais bon.
2: Il est boisé.
0: il est
2: plus sur le fruit, mais de quoi tu parles ?
1: Il est floral.
4: Quand ton groupe est en train de parler d'un film qu'ils ont tous vu, et sauf toi, t'arrives, tu dis ouais, mais carrément, c'est plutôt une mise en abîme ce film. La mise en abîme.
1: Je sais même pas ce que ça veut dire.
4: C'est une histoire dans l'histoire en fait. Donc il y a toujours une histoire dans l'histoire.
1: Ouais, ça marche avec Camping et compagnie, ça. Non, je peux pas.
4: Il y a une mise en abîme quand même, si, parce qu'il y a une histoire d'infidélité et tout ça.
2: Enfin, tu regardes les Schtroumpfs, la mise en abîme. Les mignons, tu peux la trouver longtemps, la mise en abîme. Hein.
4: Quand t'as un problème au travail ou sur un sujet politique, non, mais ça, c'est la partie émergée de l'iceberg. Si on creuse, si on commence à creuser, qu'on va par là.
1: Non, c'est régalien.
3: Ah ouais.
1: Ah, celui-là en ce moment, il passe.
2: Le problème, c'est la régalienne.
3: Je sais même pas ce que ça veut dire.
1: Alors, c'est des petits bonbons, t'en as à la fraise, la framboise.
2: Vous savez quoi ? Je vais être honnête avec vous. Je pense que un Français sur deux entend ce mot 100 fois par jour dans les émissions. Et n'a pas osé demander ce qu'était le régalien.
3: Moi, il a raison.
2: Mais il y a des gens, ils disent, c'est le régalien. Oui, c'est Ronald Reagan.
3: Il y a le régalien au bout de la rue, là-bas, c'est un restaurant.
1: Moi, je vais au régalien, moi.
4: T'as la phrase aussi qui veut rien dire quand tu veux rentrer dans une conversation, c'est « je vais pas rentrer dans les détails, mais bon, je dis ça, je dis rien ».
2: Oh bon, alors, je vais pas rentrer dans les détails, je dis ça, je dis rien, c'est que t'as bien compris que...
1: Mais t'as déjà dit un truc,
4: c'est dans le même sens, t'as le « c'est pas faux, mais c'est pas totalement vrai non plus, faut creuser, hein ». Ça fonctionne.
2: Ouais, on va creuser.
4: Et pour terminer, t'as le « je vais pas faire mon expert, mais bon, si on commence à rentrer là-dedans, on n'a pas fini, hein
2: ».
4: Et là, t'arrêtes la conversation.
2: Pas mal.
4: Voilà.
2: Non, mais faut le dire en passant.
4: Ouais, c'est ça.
2: Hey,
4: je vais pas faire mon expert.
2: Mais enfin, si c'est pour rentrer par là, mais pas en passant.
4: Mais c'est ça.
1: Mais je vais l'aider.
2: Comme ça, tu peux pas le choper. Tu dis, il a raison.
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